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Je n'ai pas encore pu savoir jusqu'à présent ce qu'est exactement le rêve. Je me le demande toujours. Cependant, pour moi, le rêve est une des formes de pensée, un mode de pensée. Il me semble que dans chaque individu coexistent deux modes de pensée. Celle de pensée dirigée, de pensée qui est dirigée vers un but donné, qui est par conséquent logique, qui est cohérent. Et une autre forme de pensée, qui est une forme de pensée statique, qui est une pensée non dirigée. C'est une sorte de juxtaposition par plaques, d'images,

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2: Moi, j'ai toujours eu l'impression que j'aurais pas le temps de faire ce que j'ai à faire. Puis le jour où je me suis aperçue que finalement, c'était bien, je pouvais. Alors là, maintenant, parce que là, je me suis dit, mais c'est important. Un jour, j'ai eu un déclic. Hein. En fait, c'est ça, c'est un déclic. Pas dû à l'âge, mais un déclic. J'ai attendu 70 ans là pour aller dans un institut de beauté. Moi, je me trouve à l'âge où je peux faire ce qui me plaît. Et ça, c'est vraiment très, très important. C'est parce que j'ai élevé les enfants. Ensuite, j'étais mamie. Et quand il me reste du temps, c'est pour moi. De tout ça, j'ai le temps. Pour moi, la retraite, c'est surtout le temps. Le temps d'aller vers les autres. Et le temps aussi, que je n'ai pas eu jusque-là, le temps de m'occuper de moi. Tiens, si je le faisais maintenant, parce que peut-être qu'un jour, je ne pourrais plus.
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4: Bonjour, ici Pascal Lord pour une nouvelle chronique autour du thème du vieillissement sous toutes ses formes, ses couleurs, ses mouvements, son impact sur la société. Aujourd'hui, j'aimerais vous parler d'une série espagnole diffusée actuellement sur Arte qui mérite vraiment qu'on s'y attarde. Cette série s'appelle Céleste. Et ce prénom est celui d'un personnage assez rare à l'écran, une héroïne de 60 ans, inspectrice des impôts, qui tient véritablement la série à elle seule. Alors évidemment, dit comme ça, on pourrait croire à un sujet un petit peu austère, un peu aride, pas très vendeur. Une inspectrice des finances publiques, c'est pas exactement la figure glamour habituelle des séries. Et pourtant, c'est précisément là que Céleste nous surprend. Ce personnage, c'est une femme arrivée à un âge où, dans beaucoup de fictions, les personnages féminins disparaissent ou alors deviennent secondaires. Ici, c'est tout l'inverse. Elle est au centre, elle agit, elle observe, elle décide et surtout, elle pense. Ce qui frappe d'abord, c'est sa manière d'exister dans le monde. Elle n'est pas dans la démonstration de force, ni dans la séduction, ni dans une forme de caricature de dureté. Elle est juste dans quelque chose de beaucoup plus subtil. Une espèce d'intelligence calme, une persévérance un peu silencieuse, une capacité à lire les situations et les gens avec une précision redoutable.

0: de lucidité. Elle n'a plus besoin de prouver. Elle n'est plus prise dans les injonctions sociales de réussite ou de reconnaissance. Et cette liberté-là, paradoxalement, lui donne une puissance singulière. La série montre aussi de manière assez fine ce que cet âge implique. Une certaine fatigue, certes, parfois un décalage avec les codes contemporains, mais aussi une expérience accumulée, une mémoire des situations, une forme de capacité à relativiser. Il y a quelque chose de très intéressant dans la façon de filmer cette femme, sans la rajeunir artificiellement, sans la transformer en héroïne exceptionnelle, au sens spectaculaire, elle reste profondément ordinaire, et c'est justement ce qui la rend remarquable. On est loin des figures féminines surécrites ou idéalisées. Ici, le personnage existe avec ses silences, ses hésitations, ses moments de retrait. Elle n'est pas là pour plaire ni pour incarner un modèle. Elle est là pour faire son travail, pour comprendre, pour tenir. Et c'est peut-être là que la série touche quelque chose de plus profond. Elle donne à voir une forme de présence au monde qui échappe aux logiques habituelles de visibilité. Une présence donc discrète mais déterminée. Dans un paysage audiovisuel souvent obsédé par la jeunesse, la vitesse, la performance, Céleste propose autre chose, une temporalité différente, une attention plus lente, plus précise. Et finalement, cette inspectrice des impôts devient une figure presque inattendue, celle d'une résidence douce mais tenace. Une femme qui, sans bruit, continue d'exercer un pouvoir, celui de comprendre, de déchiffrer et peut-être simplement de ne pas se laisser aveugler. Peut-être que la véritable force de Céleste est dans ce déplacement discret mais essentiel du regard. Mettre au centre une femme de 60 ans, non pas comme exception ou curiosité, mais comme sujet à part entière. C'est venir fissurer une habitude profondément ancrée dans les récits contemporains, celle d'associer visibilité, désir et importance à la jeunesse. Ce choix donc n'est pas anodin. Il ouvre un espace où d'autres expériences deviennent visibles. Le temps long, la mémoire, la lucidité, mais aussi des formes de puissance moins spectaculaires, moins immédiatement lisibles. Voir une femme d'un âge avancé occuper le cœur du récit, c'est reconnaître que les trajectoires ne s'arrêtent pas à un seuil arbitraire, que les vies continuent de se déployer, de penser, d'agir. Dans un paysage saturé de figures interchangeables, cette présence introduit une variation précieuse. Elle rappelle que raconter, ce n'est pas seulement multiplier les histoires, mais élargir ceux et celles qui ont le droit d'y apparaître pleinement. Et à ce titre, Céleste ne se contente pas de proposer une intrigue, elle participe à sa manière à redéfinir ce qui mérite d'être regardé. C'était une chronique de Pascal Lord. Je vous retrouve très vite sur les ondes de Radio Radio Plus.
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4: L'agenda de Radio Radio Plus vous recommande l'exposition Ivresse au musée Paul Dupuy jusqu'au 29 septembre. Le musée Paul Dupuy est le musée des arts précieux de Toulouse. Cette exposition montre comment l'alcool exerça une fascination ou provoqua des mises en garde au fil des siècles. Le parcours présente ainsi l'histoire des représentations du boire et de l'ébriété en France, par le biais d'affiches principalement, mais aussi de dessins, d'estampes, d'objets et peintures issus des collections municipales. Il s'agit d'un voyage dans le monde de l'ivresse qui s'intéresse autant à la célébration du boire qu'aux discours de condamnation qui l'ont accompagné au fil des siècles. Le visiteur est ainsi confronté à l'évolution du regard porté sur l'alcool à travers l'histoire de l'art et des représentations populaires entre euphorie collective, rituel social, outils publicitaires et problèmes de santé publique.

nous écoutions Le Chœur Infernal, extrait d'Orphée aux Enfers, opéra d'Offenbach, créé en 1858 et révisé en 1874, interprété ici par le chœur et l'orchestre du Capitole sous la direction de Michel Plasson. L'exposition Ivresse, proposée par le musée Paul Dupuis, est visible jusqu'au 29 septembre à Toulouse. Le parcours est divisé en deux sections, boire et déboire. La première section explore les dimensions festives, symboliques et sociales de la consommation d'alcool. Des bacchanales antiques au café du XIXe siècle, les œuvres exposées montrent comment le vin et les spiritueux ont longtemps accompagné les célébrations religieuses, les banquets ou encore les moments de convivialité. Avec l'essor des alcools industriels au XIXe siècle, l'imaginaire publicitaire contribue à glamouriser la boisson, souvent incarnée par des figures féminines séduisantes sur les affiches et les images populaires. Cette esthétique de la fête et du plaisir contraste fortement avec les discours médicaux et moraux qui émergent à la même époque. La seconde partie de l'exposition met en lumière le basculement progressif de l'ivresse vers un sujet de condamnation sociale et sanitaire. Les artistes y représentent avec un réalisme de plus en plus cru les effets physiques et psychologiques de l'alcool dans un contexte marqué par l'augmentation massive de la consommation au XIXe siècle.

Nous écoutions Annie Cordy, il s'agit de son premier succès, c'était en 1953. L'exposition Ivresse se poursuit jusqu'au 29 septembre au Musée des Arts Précieux Paul Dupuis à Toulouse. Ivresse interroge les mécanismes sociaux et politiques qui façonnent encore aujourd'hui notre rapport à l'alcool, tiraillé entre campagnes de prévention, traditions viticoles et enjeux économiques. Une exposition essentiellement constituée d'affiches publicitaires qui propose un parcours au cœur des représentations liées à l'alcool.

0: Nous écoutions Boris Vian, Je bois, c'était en 1956. L'exposition Ivresse est visible jusqu'au 29 septembre au Musée des Arts Précieux de Toulouse, le musée Paul Dupuy. Une exposition consacrée à l'histoire des représentations liées à l'alcool, avec principalement des affiches, mais également des dessins, des estampes, des objets et des peintures issues des collections municipales. Outre les deux sections « Boire et déboire » qui découpent le parcours de cette exposition, une salle accueille la reconstitution d'un bar de la Belle Époque où sont rangés des verres, bouteilles, caves à liqueur qui sont issus des collections du musée Paul Dupuy. L'exposition « Ivresse » jusqu'au 29 septembre au musée des Arts Précieux Paul Dupuy à Toulouse.
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3: Bonjour à toutes et à tous et bienvenue dans Y'a pas d'âge, l'émission de Radio Plus qui s'intéresse aux évolutions démographiques de la société française et donc à tous les sujets liés au vieillissement de la population. Pour cette série d'épisodes, nous sommes en compagnie d'Isabelle Hesch et Jocelyne Boucaud, toutes deux coprésidentes de l'antenne toulousaine de l'association Hold Up, comprenez l'association des vieux debout, réseau d'échange, d'action et de recherche fondée à Paris en 2008. La genèse et la vocation d'Hold Up, c'est le sujet du premier des 5 épisodes de ce grand entretien. Y a pas d'âge, c'est parti. Isabelle Hesch, Jocelyne Boucaud, bonjour.
4: Bonjour.
3: Vous êtes respectivement, Isabelle, donc coprésidente d'Hold Up Occitanie, l'antenne toulousaine, chargée des relations extérieures. Et vous, Jocelyne, vous êtes également vice-présidente d'Hold Up Occitanie, chargée des coprésidentes, chargée des dossiers, projets spécifiques. On va en parler. Pour commencer, tout simplement, chacune pourra donner sa version, disons, de l'histoire d'Hold Up, mais on ne peut pas ne pas revenir sur la genèse de la création de cette association qui va, dans 2 ans, fêter ses 20 ans, si j'ai bien compris, Isabelle. Racontez-nous cette histoire.
4: Alors c'est l'association d'Hold Up, tout court, c'est-à-dire que l'association parisienne, qui a été créée alors donc 2008, ça va faire bientôt 20 ans. Et c'est une association qui a été créée par des membres de l'école des grands-parents, qui avaient fait l'école des parents, l'école des grands-parents, et à un moment donné, ils se sont rendus compte, alors c'est Marie-Françoise Fuch qui a été la présidente qui a créé Hold Up, s'est dit qu'il fallait vraiment réfléchir sur la question des vieux et des vieilles dans la société. Donc voilà, c'est comme ça que ça a été créé en 2008.
5: Oui, avec un slogan qu'on a repris, hein, vieux debout, vieux mais debout.
3: Et puis aussi, plus si jeune mais pas si vieux.
5: Voilà, ouais. C'est ça.
3: C'est oui, donc oui. Un entre-deux, entre deux phases de la vie peut-être.
4: C'est-à-dire que ce qui est amusant, c'est qu'au départ, Hold Up, Paris, c'était des femmes et des hommes de plus de 75 ans. Et puis, finalement, en se disant, on rentre dans le grand âge, voilà, un peu avec cette idée qu'à partir de 75 ans, on rentrait dans le grand âge. Et en fait, maintenant, ça s'est beaucoup plus élargi. C'est-à-dire qu'on va plutôt vers des gens, même qui, à la retraite, se disent, j'ai envie aussi de mobiliser, de réfléchir sur tout ce qui se passe sur la vieillesse. Donc, l'association, ce que je voulais dire, c'est que l'association parisienne, comme c'est des gens qui venaient de l'école des parents et des grands-parents, est très fondée sur la création de groupes de parole. Et que toute la réflexion, elle est toujours basée sur ce que pensent réellement les vieux et les vieilles de ce qui se passe et ce qu'elles vivent ou ce qu'ils vivent réellement sur tout un tas de sujets. Et ça, je crois que c'est le point fort de Hold Up, c'est ce côté groupe de parole et c'est très lié à leur histoire. Voilà.
5: Par rapport à des thèmes qu'ils fixent. Alors nous, on fait circuler la parole. Parce que c'est important justement que... Alors on veut aussi que les vieux changent de regard sur eux-mêmes et que la société change aussi de regard sur nous. Mais en ce qui concerne le changement de regard des vieux sur eux-mêmes, c'est important de ne pas perdre la parole. Et donc on n'a pas véritablement, nous, sur Hold Up Oc, des groupes de parole, mais on a par exemple une tertulia, qui avec une fois par mois avec un thème donné
3: une discussion
5: libre,
3: qui vient du langage taurin,
5: oui,
3: d'ailleurs.
5: Oui, c'est ça. Exactement,
4: c'est tout ça. À fait ça,
5: c'est ça, on n'est pas à Toulouse par hasard. Voilà, et puis on a aussi un autre atelier qui s'appelle Contribution directe, ou sur des thèmes proposés par les adhérents, parce qu'on tient beaucoup aussi à ce que l'activité de l'association vienne aussi des adhérents, que ce ne soit pas vertical, qu'on peut proposer, mais on sollicite beaucoup les propositions des adhérents.
3: Donc voilà. Le cœur du fonctionnement d'Hold Up, c'est la parole, sont les groupes de discussion, alors à Paris principalement.
4: Mais nous Isabelle. Aussi, c'est-à-dire qu'en fait, il y a deux choses. Jocelyne, tu disais changer le regard des vieux sur eux-mêmes. C'est-à-dire se dire que finalement, le fait d'être à la retraite, surtout ce mot, la retraite, un peu cette, l'idée de mise à l'écart, c'est de se dire on est toujours capable de faire un certain nombre de choses. Donc avoir confiance un peu en ce qu'on est et ce qu'on sait faire, etc. Donc c'est donner la parole et l'apprendre aussi. Et ça, c'est vrai que les thématiques... quelqu'un nous dit j'ai envie de faire un atelier sur la santé. On a fait un atelier sur la santé, mais la personne qui nous l'a proposé, en l'occurrence c'était Luc, on a fait l'atelier et c'est lui qui le pilotait. C'est-à-dire qu'on n'est pas une association qui achète, entre guillemets, une prestation comme un club classique senior qui va dire tiens, je fais un cours de gym, un cours de ceci, un cours de cela, je vais faire un atelier d'écriture, un atelier... Et on demande à quelqu'un de l'extérieur de faire la prestation. Nous, on l'a fait nous-mêmes. Même si quelquefois c'est pas le grand spécialiste ou la grande spécialiste du sujet, cependant on le fait nous-mêmes et on apporte des éléments de réflexion qui sont de notre point de vue très importants, parce que ça veut dire qu'on est en capacité de nous exprimer. Voilà, ça c'est le premier volet. Et le deuxième volet, c'est plus dans la société, être plus force de proposition ou de réflexion sur des grands thèmes qui sont liés à la vieillesse. Mais peut-être on en parlera plus
3: tard. Absolument. Ouais. Vous vouliez rajouter quelque chose, Jocelyne?
5: Oui, alors ça peut être lié à la vieillesse, mais ça peut être aussi plus large. Par exemple, on a participé, c'était il y a un an et demi, avec la fac en face, la fac de droit, à des marches exploratrices dans la ville pour voir un petit peu les sensations. On était avec des jeunes étudiants, il y avait des femmes d'un côté, des hommes de l'autre, et on était nous aussi représentantes des vieilles. Donc c'était intéressant aussi, on était un peu dans de l'intergénérationnel en fait, pour un petit peu discuter et échanger sur les perceptions de ce qu'on peut avoir dans la ville. Est-ce qu'on est en danger? Est-ce qu'on se sent bien sur telle ou telle place, à tel endroit? Enfin bon, c'était très très intéressant, mais on fait plein de choses.
3: C'est la fin du premier des 5 chapitres de notre entretien avec Isabelle Hesch et Jocelyne Boucaud, toutes deux coprésidentes de l'antenne toulousaine de l'association Hold Up, comprenez les vieux debout, réseau d'échange, d'action et de recherche. La suite de cette interview, c'est évidemment à écouter dans le prochain épisode de cette série de l'émission Y'a pas d'âge, le programme de Radio Plus qui s'intéresse aux évolutions démographiques de la société française et donc au vieillissement de la population. Réalisation Nicolas Coulot, rédaction en chef Luc Magrina, restez à l'écoute sur le 106.8 et à très vite dans Y'a pas d'âge.
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7: Mesdames, mesdemoiselles, messieurs, vous allez entendre le populaire chanteur Père Chicot, mais avant de lui passer le micro, permettez-moi une surprise. Ce soir, dans notre studio, nous avons la visite d'une charmante et trop modeste jeune personne que je veux vous présenter puisque l'occasion m'en est offerte. Mon Dieu, tant pis si sa modestie doit en souffrir un peu. Approchez, mademoiselle. Je vous présente Francilène. Francilène, qui ne vous est certainement inconnue que de nom. Francilène, c'est la bonne fée de la maison. C'est elle qui représente la redoute auprès de la grande famille de ses fidèles auditeurs et clients. Nous lui ferons donc les honneurs du micro pour que désormais la liaison entre nous soit encore plus étroite.
8: Je me réjouis de pouvoir vous dire quelques mots. Vous savez que le but que nous poursuivons depuis plusieurs mois est de vous apporter chaque semaine un quart d'heure de délassement pour mieux entretenir nos bonnes relations. D'ailleurs, à ceux de nos nouveaux auditeurs qui m'écriront à la Redoute à Roubaix, je me ferai un plaisir d'envoyer notre beau catalogue illustré qui leur permettra de faire aussi connaissance avec nous. Mais j'abuse de votre patience. Je passe donc le micro à Père Chicot. Mais mon cher Père Chicot, vous voilà en sportif aujourd'hui.
9: Et pourquoi pas?
7: Mais voyons, Francilène, ignorez-vous donc que Père Chicot a été une de nos gloires cyclistes?
9: Eh oui, bien ou mal, on tourne toujours. Après les tours, on part des points.
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1: L'agenda de Radio Radio Plus vous recommande la rétrospective consacrée à Billy Wilder à la Cinémathèque de Toulouse jusqu'au 28 juin. Une rétrospective qui fait partie de la programmation célébrant la réouverture de la Cinémathèque de Toulouse, réouverture au public des salles de cinéma situées rue du Thor, avec l'inauguration d'une nouvelle salle de cinéma de 100 places qui vient compléter donc l'offre des 200 places de la grande salle. Billy Wilder est donc mis à l'honneur en ce printemps à la Cinémathèque de Toulouse. Né en 1906 en Autriche, il débuta sa carrière de journaliste à Vienne, puis à Berlin. Il a écrit plusieurs scénarios de films muets et parlants pour le studio allemand Ufa, notamment « Les hommes le dimanche », film réalisé par Robert Siodmak en 1929. Il a fui l'Allemagne d'Hitler après l'incendie du Reichstag, s'est installé aux États-Unis après avoir co-réalisé à Paris « Mauvaise graine » en 1933. Il devient scénariste à Hollywood, souvent en collaboration avec son complice Charles Brackett. On lui doit notamment des scénarios pour Howard Hawks et pour Ernst Lubitsch. Il écrit « La huitième femme de Barbe bleue » et « Ninotchka », un chef-d'œuvre de pure comédie. En 1942, la Paramount lui confie enfin la réalisation de son scénario « Uniforme et jupon court ». Jusqu'en 1951, ses films trahissent une noirceur teintée de cynisme. Il réalise alors notamment « Assurance sur la mort », chef-d'œuvre de film noir, tourné en 1944, « Le poison » qui montre les ravages de l'alcoolisme et pour lequel il reçoit son premier Oscar en 1945. Un film qu'il juge pourtant raté. En 1951, il réalise « Le gouffre aux chimères », inspiré d'un fait divers, qui exhibe la grande foire commerciale et religieuse orchestrée par l'Amérique autour d'un accident qu'on s'efforce de prolonger au lieu de secourir la victime. Auparavant, il était retourné à Berlin, où il était chargé d'épurer le cinéma allemand à la Libération. Là-bas, il a tourné en 1948 « La scandaleuse de Berlin » avec Marlène Dietrich. En 1950, sort Sunset Boulevard, Boulevard du Crépuscule, un chef-d'œuvre qui est une critique cinglante du Hollywood de l'époque. Nous écoutons un extrait de la musique de Boulevard du Crépuscule, composée par Franz Waxman.

Extrait de la musique de Boulevard du Crépuscule, composée par Franz Waxman, film sorti en 1950. Stalag 17, 2 ans plus tard, inaugure une période au cours de laquelle Billy Wilder s'affirme de plus en plus en tant que producteur de ses films. Son style de moraliste assume alors une misanthropie sur le mode de la satire et de la parodie, tel 7 ans de réflexion, qui ridiculise le mal américain tout en consacrant Marilyn Monroe et sa robe rebelle au-dessus d'une bouche d'aération du métro. Billy Wilder est doué d'un fabuleux sens du rythme et du trait d'esprit. Il enchaîne alors les comédies irrésistibles qui resteront gravées dans l'histoire du cinéma, comme Certains l'aiment chaud, où il retrouve Marilyn Monroe, entre Tony Curtis et Jack Lemmon, travesti en musicienne dans un orchestre de jazz. Même si on a retenu les critiques du cinéaste envers Marilyn Monroe, dont il devait subir les retards, Billy Wilder louait pourtant le talent unique et inégalé de Marilyn pour la comédie et lui reconnaissait une spontanéité jamais observée chez les autres actrices qu'il avait dirigées ou qu'il avait vues travailler. Audrey Hepburn était pour Billy Wilder la seule à surpasser Marilyn Monroe dans ce domaine. Il lui offre 2 merveilleux rôles dans Sabrina en 1954 et Ariane en 1956. Il admirait son charme et sa vivacité, appréciait sa conscience professionnelle et s'émerveillait de son inventivité. Billy Wilder a bien sûr écrit des rôles majeurs aux plus grands artistes de son temps, mais il confessera avoir été bluffé par la performance de Charles Laughton dans Témoin à charge en 1957 et a regretté de ne jamais avoir travaillé avec Cary Grant, son acteur préféré. En 1960, autre chef-d'œuvre, c'est La garçonnière, un film sombre où il s'attaque à l'obsession de la promotion sociale chez les cadres et aborde le problème du suicide. Ce film restera l'une de ses œuvres favorites. Il écrit ensuite le très brillant La vie privée de Sherlock Holmes en 1970, dont il juge le montage saboté, ou encore Fedora en 1978 avec son acteur fétiche William Holden, l'histoire d'une star déchue retirée sur une île grecque. Les films de Bill Wilder sont truffés de personnages obsédés par le sexe et surtout par la réussite, c'est-à-dire par l'appât du gain. Ces derniers films sont tournés vers le passé. Ils sont hantés par la mort et peuplés de scènes macabres, ce qui n'était pas le cas dans ses œuvres antérieures, davantage ancrées dans le présent et l'actualité, notamment 1, 2, 3 en 1961, qui a pour cadre le Berlin de la guerre froide. Je cite Jean-Pierre Coursaudon et Bertrand Tavernier, qui écrivent dans leur livre 50 ans de cinéma américain, « Billy Wilder est un auteur complet. Non seulement il est l'un des très rares réalisateurs à tourner des scénarios originaux, mais il les écrit lui-même, quel que soit son collaborateur. Avec ceux de Mankiewicz, ses dialogues sont les plus brillants du cinéma américain. Ceux de Boulevard du Crépuscule restent insurpassés. » Fin de citation. Boulevard du Crépuscule sera projeté en clôture de la rétrospective Billy Wilder proposée par la Cinémathèque de Toulouse. Ce sera le dimanche 28 juin à 18h. Voici un extrait de la bande originale du film Boulevard du Crépuscule, composé par Franz Waxman.

Musique de Franz Waxman, composée pour le film de Billy Wilder, Boulevard du Crépuscule, à l'affiche de la Cinémathèque de Toulouse, dans le cadre de la rétrospective consacrée à Billy Wilder. Le film sera projeté le samedi 20 mai à 21h et le dimanche 28 juin à 18h en clôture de cette rétrospective. Voici ce qu'écrit François Guérif à propos de Boulevard du Crépuscule. Selon Billy Wilder, Boulevard du Crépuscule est le film le plus sincère qui ait été réalisé sur Hollywood. C'est un mort qui raconte l'histoire d'un jeune scénariste qui rêvait d'avoir une piscine. Il en a une, son cadavre flotte dedans. À travers le personnage interprété par William Holden, Billy Wilder dénonce le mercantilisme du Hollywood moderne qui brise les ambitions créatrices. À travers les personnages interprétés par Gloria Swanson et Eric Von Stroheim, il ne cache pas son respect du Hollywood pionnier, même s'il en reconnaît la mythomanie et le délire de grandeur. À William Holden, qui lui dit qu'elle était très grande, Swanson réplique « Je suis toujours aussi grande, ce sont les films qui sont devenus petits ». Le contraste entre les deux époques, écrit François Guérif dans Télérama, est souligné par le jeu emphatique de Swanson face à celui plus réservé de William Holden. Le sarcasme lutte contre la nostalgie, mais celle-ci triomphe lorsque Wilder, dans un final sublime, demande à Swanson et à Von Stroheim d'être à nouveau ce qu'ils ont été et ne seront jamais plus, une star et un metteur en scène. Voilà pour la critique signée François Guérif dans Télérama à propos de Boulevard du Crépuscule, Sunset Boulevard en VO, film de Billy Wilder projeté dans le cadre de la rétrospective consacrée au cinéaste. Je signalerai les deux dernières projections de Boulevard du Crépuscule à la Cinémathèque de Toulouse, le mercredi 20 mai à 21h et le dimanche 28 juin à 18h en clôture de cette rétrospective. Nous nous quittons avec un nouvel extrait de la musique composée par Franz Waxman pour le film de Billy Wilder, Boulevard du Crépuscule.

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2: Eh bien, écoutez, monsieur Mestral, je vais vous demander quelques renseignements sur votre voyage. D'abord, vous partez exactement dans une demi-heure.
3: Je pars dans une demi-heure, oui.
2: Bon, alors vous serez donc dans les airs dans trois quarts d'heure.
3: Dans trois quarts d'heure et dans une heure, je serai hors de France.
2: Oui.
3: Et demain, à midi, je serai à New York.
2: C'est fantastique. À midi, vous arrivez à New York.
3: Ce qui fera 6 heures ici.
2: Ah, c'est ça, parce que ça me paraissait bien court. C'est-à-dire que l'avion va directement sans escale?
3: On fait deux escales, je ne sais pas exactement où, mais on fait deux escales avant.
2: Il doit
3: pas
2: être très long.
3: On met beaucoup plus de temps pour partir que pour revenir. Et pas que pour revenir, on
2: met 12 heures. C'est très très long, vous vous rendez compte? Il n'arrive qu'à 6 heures demain soir à New York, c'est long ça. Et au retour, ça va plus vite, alors heureusement. Ah oui, ça sera vraiment...
3: en bateau.
2: C'est la diligence. Ah oui, ça sera alors un peu plus long. Et dites-moi, on peut vous demander, qu'est-ce que vous emportez en voyage là-bas?
3: Eh bien, j'emporte...
2: Vous emportez une valise, je suppose.
3: J'emporte une valise, voilà.
2: C'est ça votre valise.
3: C'est celle de mon lycée.
2: C'est une toute petite valise.
3: J'apporte aussi une clé à molette.
2: Une clé à molette, pour quoi faire?
3: Pour vérifier les boulons de la

0: Lyon.
1: Ah bah écoutez.
2: Non, c'est comme ça entre nous.
1: Oui, c'est vraiment pas facile de dire ça parce que.
2: Il faut avoir des histoires avec Air France.
1: Mais non.
2: Ils sont très gentils et personnellement j'aime beaucoup voyager en avion.
1: Dites-moi, mon cher Bessard, alors ce sont vos débuts en Amérique? Vous n'avez jamais été là-bas
2: encore?
1: Mes débuts,
2: c'est la première fois que je vais en Amérique.
1: Alors peut-on vous demander comment ça se passe? Vous arrivez là-bas? Vous chantez tout de suite?
2: Non, je vais rester 3-4 jours à New York.
1: Oui.
2: Je vais ensuite à Québec.
1: Oui.
2: Chanter.
1: Qu'est-ce que vous chantez là-bas, Québec?
2: À Québec, je vais faire un tour de chant. Et je reviens à Montréal, où je vais chanter pendant 3 semaines environ le rôle de Méphistophélès de Faust.
1: De Faust. Eh bien, écoutez, avant de chanter le rôle.
3: Oui, c'est vrai, oui. Oui, 60, 70, 80, 90 parfois même, eh oui. Une radio. Radio et plus. Donc, on nous fait radio, radio, plus. Voilà. Ça me semble clair, non?
4: Lundi. Mardi. Mercredi.
5: Bog.
6: La la la la la la la la la la la. Encore vu la publicité.
3: Oui, j'arrive, je trie les cartes, merde.
6: Pourquoi que ça sort contre moi, hein? Est-ce que ça me vient comme ça, l'horoscope? Je trie les infos. J'en ai plein, j'ai été abreuvé cette nuit. Des flashs en pagaille. Je n'y vois plus rien.
3: Ah, bonjour à tous, bonjour à tout un. Oui, vous me reconnaissez maintenant le plus grand astrologue de ces 25 dernières années. Vous êtes nombreux à m'écrire pour me dire que mes prédictions se vérifient tous les jours. Et ça m'inquiète terriblement. Je dois vous le dire, ça m'inquiète terriblement. Mais bienvenue quand même. J'espère que aujourd'hui, comme hier, et peut-être comme demain, tout se passera bien. Bélier, je tire la première carte, Bélier, car c'est intéressant votre cas aujourd'hui. C'est intéressant, Bélier. Vous êtes particulièrement bien avec l'eau. L'opportunité, O-P-P-O, O-P-P-O, n'oubliez pas, il y a de paix à l'opportunité. Nous ferons un petit peu de français en même temps d'ailleurs, pour remettre tout le monde dans le droit chemin. Bélier, l'opportunité, effectivement, elle est à saisir aujourd'hui. Donc si quelque chose se présente à vous de sympathique, n'hésitez pas, ne vous posez la moindre question, Bélier. Vous foncez comme vous avez toujours su le faire, Bélier. Vous attaquez et vous gagnerez, Bélier. C'est la journée de l'opportunité. Et pour vous, ça ne se représentera pas avant 25 ans, Bélier. Donc, je vous conseille de saisir votre chance today. Waouh, today. Ah, Taureau. Taureau, oh, le Taureau, écoutez, vous n'avez pas les images, c'est dommage. Mais au moment où j'ai dit Taureau, votre horoscope est tombé. Eh bien, c'est un petit peu à l'image de votre journée. Aujourd'hui, elle va démarrer assez fièrement, voyez-vous. Vous serez en belle disposition, monsieur, dans de belles chaleurs, madame. Mais curieusement, au cours des minutes et des heures qui vont s'écouler, eh bien, tout ça va se dédiquer. Ça va pas être bon. Et vous allez finir dans une espèce de marasme, hein, taureau, tout rond. Et vous serez finalement pas si satisfait que ça de votre journée. Bonne nuit. Nous passons directement GEMEAUX, le Gémeaux, alors là, le Gémeaux, écoutez, je vais prendre quelque chose de sérieux parce qu'on me reproche bien évidemment de me moquer du Gémeaux, alors je prends quelque chose qui a été écrit par un collègue, un collègue en qui j'ai totale confiance, je préfère vous le dire, j'ai entièrement confiance. Gémeaux, vous serez comme une pile électrique avec cette pleine lune dans votre signe. Vous refuserez de vous inquiéter inutilement. Vous vous rendez compte que pour écrire 2 ou 3 conneries comme ça, il y en a un quand même qui passe sa vie, hein, à essayer de décrypter les messages. Alors qu'avec un petit peu d'imagination, on peut vous dire, Gémeaux, que vous serez comme une pile électrique avec cette pleine lune dans votre signe. Je sais pas si vous avez compris un truc. Allez, on va enchaîner avec le cancer qui me donne du fil à retordre. Je dois le dire, le cancer, c'est souci sur souci en ce moment. Cancer, je suis inquiet pour vous. Et donc, voici la carte qui vous... C'est le chemin, cancer. Oui, c'est le chemin. C'est là où j'ai un problème avec vous. Je ne vois pas où vous allez. Je ne vois pas où vous voulez aller. Très, très sincèrement, cancer, vous me fatiguez. Et si vous pouvez vous arriver un petit problème de santé vers 18h, ça ne m'étonnerait pas. Pause papa, pause pipi.
0: Bonjour.
3: Ah, pardon, excusez-moi, on reprend, il est con. C'est toi aussi, tu me fais faire de... Un lion. Lion, bien, oui, lion, c'est bon ça. Voilà comment il faut être, lion, je vous sens enfin conquérant, comme vous l'avez toujours su l'être. Malgré ce terrible passage à vide d'une dépression de 15 ans, lion, vous allez retrouver les couleurs de la joie de la bonne humeur, vous allez enflammer votre partenaire, lion, méfiez-vous quand même, au niveau travail, vous êtes un petit peu trop sûr de vous, lion. Et d'ailleurs, vous êtes viré ce soir. J'aime ces horoscopes enchantés, en chantant, écoutez. Vierge, là, le tirage d'une carte est nécessité, Vierge, car, hein, vous le savez, vous le sentez, Vierge, vous n'êtes pas bien. Vous n'êtes pas bien en ce moment, Vierge, que se passe-t-il? Eh oui, vous êtes dans la période de l'acceptation. Je vous raconterai un jour les 5 phases de la douleur, voyez-vous, vous comprendrez bien évidemment pourquoi on en arrive là. Et Vierge, ce sera votre journée aujourd'hui. Oui, oui, il faudra passer par ce cap difficile, certes. Mais oh, combien nécessaire, Vierge, pour s'en sortir, vous le savez, il faut en chier. Et la santé va aussi en chier, puisque vous serez victime d'une diarrhée fulgurante. Ah, 17h43, prenez vos dispositions. On était donc chez la Vierge. Ah, la Balance, mon ami la Balance. Eh bien, je te souhaite rien du tout, mon ami la Balance. Je t'annonce tout simplement qu'aujourd'hui, tu vas grandir. Eh bien oui, tu vas grandir, Balance. Si tu t'appelles René, que tu as 8 ans, que tu es Balance, eh bien, tu vas prendre 2 cm au cours de cette journée et tu seras très fier de ça. Et tu as raison. Tu seras très fier de ces petits centimètres conquis à la force du destin. Bravo, petite Balance. Et c'était la Balance, c'est ça? Oui, on me signale que oui. Des fois, je m'y perds. Scorpion. À toi, Scorpion, à toi de gravir aujourd'hui. Oui, Scorpion, on te demande un effort. Tu t'es laissé aller au cours de ces derniers temps, Scorpion, et je te tire une carte. Je m'énerve, je ne sais pas pourquoi je m'énerve, j'ai eu un flash. Il faut la carte, je vais la choisir pour lui parce qu'il commence à me fatiguer. Lion, le détachement pour toi. Eh oui, le détachement. J'ai dit lion, c'est pas du tout ça, c'est scorpion. Le détachement pour toi, scorpion, c'est... Ben voilà, tout est dit hein, dans le mot, le détachement. Donc effectivement, tu vas te tâcher et tu vas nettoyer tout ça. Et là, je te félicite, scorpion, pour une fois que tu fais le ménage. Bravo. Pause papa. C'est entre la pause pipi et la pause caca, mais c'est pas tout à fait ça. Excusez-moi, j'ai exactement 1 minute 12, 11, 10, 9, 8, 7 pour faire 4 signes. 4 signes qui vont ensemble. Hein, Sagittaire, Capricorne, Verseau, Poisson. Écoutez, je vais mettre tout ça. Mettre tout ça en paquet. Hein, je vais vous mélanger les 4 signes, et on va voir celui qui sort en premier. Et une fois de plus, c'est le Sagittaire. Sagittaire, petite forme, mais grandes idées. C'est là où est le paradoxe chez vous, Sagittaire, aujourd'hui. Toute petite forme, alors des idées magnifiques. Il faudrait mettre un petit peu d'ordre dans la cervelle, Sagittaire. Voilà qui fait. Alors le suivant, c'est le Capricorne. T'es con, t'es complètement con, tu nous avais. Capricorne, t'es nul aujourd'hui. On me demande de faire doucement, j'ai le temps. Oh, Capricorne, alors je vais t'en raconter un petit peu quand même. Hein, Capricorne? Eh oui, on se prend pour le chef, on se prend pour le roi, Capricorne. Et aujourd'hui, on va chuter lourdement avec double fracture, tibia péronée. Je vois même une clavicule et une commotion cérébrale pour vous, Capricorne. Ah, on a fait le malin. Et bah maintenant, il faut payer. Tape pas dans le micro, René, merde. Verseau avec la lune en gémeaux. Alors c'est Verseau ou c'est gémeaux? Ça j'en ai marre. Écoutez, attendez, je vais vous lire ce qu'ils disent quand même dans les trucs qu'on paye censé, mais ça je veux dire, c'est Verseau avec la lune en gémeaux en opposition au Sagittaire. Alors dans quel signe on est, hein? Dans quel signe on est? Verseau mauvais. Et pour finir, la poiscaille. Hein, la friture aujourd'hui, c'est un peu ça, vous allez vous faire croquer. Poisson, aujourd'hui, je ne sais pas, vous êtes pas vigilant, ou alors vous êtes si goûteux que tout le monde veut vous manger. Poisson, vous allez vous faire croquer, je vous conseille de vous saler toute la journée, poisson, un petit filet d'huile d'olive sur la tête, et la journée sera délicieuse. C'était l'horoscope du jour. On se retrouve demain si je ne suis pas en prison. Escroquerie. Tu viens, papa.

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Et voici une chanson d'un tout autre pittoresque, Nelly. La chanson intitulée Nelly abandonne les professionnels pour évoquer les regrets d'un jeune fantassin de la classe 14 qui se rappelle Rouen et ses amours. Voici le disque.

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3: Bonjour, ici Pascal Lord, bienvenue dans Il n'y a pas d'âge, avec aujourd'hui une nouvelle chronique autour du thème du vieillissement sous toutes ses formes, ses couleurs, ses mouvements, son impact sur la société. Aujourd'hui, je vais vous parler d'un phénomène apparu aux États-Unis depuis plus de 30 ans et qui désormais se produit de plus en plus souvent en France. Je veux parler de ce qu'on appelle le divorce gris. De quoi s'agit-il ? Eh bien, du divorce chez les personnes relativement âgées. En effet, le divorce gris explose. En 30 ans, la part des séparations après 50 ans a plus que doublé, passant de 14% à près de 34% des divorces. Chez les sexagénaires, la tendance est encore plus marquée, leur proportion ayant triplé depuis les années 90. Autrefois, le divorce des personnes âgées était très rare. Les couples restaient ensemble coûte que coûte. Aujourd'hui, pour les couples formés depuis de nombreuses décennies, on a peut-être envie de se projeter dans une nouvelle vie. Les enfants sont partis de la maison, on n'a plus rien à prouver au niveau professionnel et on se retrouve face à une forme de vertige face à ce qui s'annonce. L'expérience du couple peut apparaître comme un poids. La cohabitation devient pesante, on réalise qu'on ne changera plus l'autre, que rien ne changera en fait. Et c'est à ce moment-là qu'on a envie de prendre le large. Dans ce cadre, plusieurs facteurs peuvent intervenir. Tout d'abord, l'allongement de la durée de vie. On ne peut pas finir sa vie dans une relation insatisfaisante. Autre critère qui peut avoir un impact, une moindre stigmatisation du divorce, compte tenu de l'évolution des normes sociales. De plus, l'indépendance économique accrue des femmes fait qu'elles peuvent se libérer plus facilement qu'auparavant de liens qui n'ont plus de sens. D'ailleurs, ce sont les femmes qui sont le plus souvent à l'origine du divorce. Et puis il y a la redéfinition du couple, c'est-à-dire que le mariage n'est plus seulement une institution sociale ou économique, mais il est devenu un espace d'épanouissement individuel. Quand cet épanouissement disparaît, la séparation devient plus acceptable, même tardivement. Ceci étant posé, le divorce gris, entendu comme une séparation survenant après 50 ans donc, ne saurait être appréhendé comme une expérience homogène. Il constitue au contraire un révélateur particulièrement aigu des inégalités de genre qui traversent l'ensemble du parcours conjugal et se prolongent dans le vieillissement. D'un point de vue socio-économique, les trajectoires post-divorce divergent nettement. Les hommes bénéficient dans la majorité des cas d'une relative continuité de leur niveau de vie, leur carrière professionnelle ayant été moins interrompue. Ils disposent de ressources financières plus stables, notamment au moment de la retraite. À cela s'ajoute une capacité plus grande à se remettre en couple, souvent avec une partenaire plus jeune, ce qui contribue à maintenir une forme de continuité affective, domestique et sociale. À l'inverse, les femmes subissent plus fréquemment une dégradation de leurs conditions matérielles. Les inégalités accumulées au cours de la vie conjugale, temps partiel, interruption de carrière pour s'occuper des enfants, dépendance économique, tout ceci se cristallise au moment de la séparation. Le divorce agit alors comme un révélateur tardif de vulnérabilité structurelle. Sur le plan relationnel, les femmes se remettent également moins souvent en couple, ce qui peut accentuer des formes d'isolement, mais aussi ouvrir un espace inédit d'autonomie. On ne peut bien évidemment pas réduire cette asymétrie à une simple opposition entre avantages masculins et désavantages féminins. Car si les hommes semblent mieux préservés sur les plans matériels et conjugal, il n'en reste pas moins que les femmes sont plus nombreuses à être à l'initiative de la rupture. Ce paradoxe invite à déplacer l'analyse. Le divorce gris ne se limite pas à une redistribution des ressources, il engage une redéfinition du rapport à soi, au corps, et à la liberté. Ainsi, là où les hommes tentent à reconduire des formes d'organisation préexistantes, les femmes, malgré une fragilisation économique, peuvent investir le divorce comme un espace de transformation subjective. Cette dissymétrie souligne que les bénéfices du divorce ne se mesurent pas uniquement en termes matériels, mais aussi en termes de pouvoir sur sa propre existence. Il s'inscrit dans ce que l'on pourrait appeler une micro-politique du quotidien, où chaque décision, aussi ordinaire soit-elle, devient le lieu d'une souveraineté retrouvée. Dans cette perspective, le divorce gris peut également être appréhendé comme une expérience de réenchantement. Non pas au sens d'un optimisme naïf ou d'une idéalisation de la solitude, mais comme la redécouverte d'une intensité du rapport à soi et au monde. Après des années structurées par des routines conjugales, parfois contraignantes, certaines femmes décrivent une forme d'ouverture, redéploiement des activités, réinvestissement des amitiés, exploration de nouveaux désirs, voire redéfinition de leur identité. C'était une chronique de Pascal Lord. Je vous retrouve très vite sur les ondes de Radio Radio Plus.
4: Chers auditeurs, Francilène insiste pour que je chante une de mes anciennes chansons, Un violon dans la nuit, de Bixio, Varna et Marquin.
5: Au cours de ce concert, c'est M. Henri Boudet qui accompagne Libéry.

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1: 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Et à 12h49 précise, première phrase, pour entrer dans une œuvre littéraire ou pas, à travers sa première phrase. Bonne écoute de la suite de nos programmes.
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Bonjour, ici Pascal Lord, je suis ravie de vous retrouver sur les ondes de Radio Radio Plus. Aujourd'hui, nous allons évoquer la vieillesse dans les dystopies. Une dystopie étant un récit de fiction qui décrit une société imaginaire dont les citoyens sont sous le contrôle d'un pouvoir tyrannique et totalitaire. Une société fictive, sombre et dangereuse en sorte. Dans L'Arrache-cœur, roman publié en 1953, Boris Vian imagine un monde absurde, violent et dérangeant, dans lequel l'humanité se trouve mise en accusation à travers la peinture de petites communautés régies par des lois absurdes. L'une des scènes les plus marquantes du roman est celle de la foire aux vieux, où des personnes âgées sont exposées, mises en concurrence et vendues comme du bétail. Cette scène grotesque entre cauchemar surréaliste et satire grinçante révèle une vérité brutale. La vieillesse est une catégorie sociale marginalisée, instrumentalisée, voire effacée par une société obsédée par la productivité et la jeunesse. En ce sens, la foire aux vieux ne relève pas seulement de la fantaisie romanesque, elle anticipe avec une cruauté lucide certaines tendances profondes de nos sociétés contemporaines. Voici un extrait. Il vit en arrivant que c'était seulement la foire aux vieux. Il y avait un banc de bois exposé au soleil et des grosses pierres sur lesquelles s'asseyaient les derniers arrivés. Des vieux s'alignaient sur le banc et trois des pierres étaient déjà occupées. On pouvait compter 7 hommes et 5 femmes. Le maquignon municipal était debout devant le banc, son registre de Moleskine sous le bras. Il portait un vieux costume de velours marron et des chaussures à clous. Et malgré la chaleur, il était coiffé d'une ignoble casquette en peau de taupe. Il sentait mauvais et les vieux encore plus. Plusieurs restaient immobiles, les mains croisées sur leurs bâtons polis par l'usage, tout couverts d'étoffes sales et informes, pas rasées, pleins de rides, pleines de crasse, les yeux plissés d'avoir trop travaillé au soleil. Ils mâchonnaient de leur bouche édentée aux chicots puants. En partant de la scène emblématique de cette foire aux vieux, il nous semble pertinent de la confronter aux réalités sociales actuelles liées à l'âgisme et à l'invisibilisation des personnes âgées. Il est vrai que cette fiction donne à voir, à travers l'exagération et le grotesque, une violence bien réelle. Les dystopies ont souvent exploré les extrêmes, le contrôle total, la déshumanisation, la pénurie. Mais dans ces récits où les jeunes héros luttent contre des systèmes oppressifs, la vieillesse est rarement au centre de l'attention. Pourtant, imaginer la condition des personnes âgées dans de tels mondes pose des questions profondes sur notre rapport au vieillissement, à la dignité et à la solidarité intergénérationnelle. Dans la scène de la foire aux vieux de L'Arrache-cœur, Boris Vian reprend les codes des foires médiévales ou des expositions coloniales, où l'on exhibait des curiosités humaines, cette fois transposées à un marché aux vieillards. Les vieux y sont vendus à la criée, empaquetés, estimés, marchandés, selon des critères d'utilité dérisoires. La satire fonctionne par excès. Les corps décrépits sont exposés comme des objets, réduits à une valeur marchande, et leur humanité semble dissoute dans la mécanique d'un système absurde. Ce traitement grotesque déstabilise le lecteur. Il provoque à la fois le rire et le malaise. Ce double effet est caractéristique du style de Boris Vian, qui joue sur les registres pour mieux dénoncer les logiques d'exclusion. En caricaturant la manière dont la société traite ses vieux, Vian ne fait que rendre visible une violence déjà présente dans le réel, celle de l'abandon, de la relégation en marge, de la perte de dignité. Le grotesque agit ici comme un révélateur, en poussant à l'extrême les logiques sociales de tri, de hiérarchie, d'inutilité supposée. Vian met en scène une société sans mémoire ni compassion, où les corps ne valent que ce qu'ils peuvent produire ou distraire. Or, cette société imaginaire n'est pas si éloignée de la nôtre. Dans de nombreuses œuvres dystopiques, les anciens sont relégués aux marges de la société, confinés dans des zones appauvries ou dans des institutions strictement contrôlées. Leur savoir, pourtant précieux, est ignoré, car la survie immédiate prime sur la transmission intergénérationnelle. Ici, on sacrifie les inutiles pour préserver les productifs. Ces scénarios, glaçants dans leur froideur,
pose la question de la valeur intrinsèque d'une vie. Nous verrons dans de prochaines chroniques comment la vieillesse peut aussi devenir une forme de rébellion dans les dystopies. Les anciens, porteurs de mémoire et de savoir, incarnent une résistance subtile au contrôle totalitaire, une lueur d'espoir, celle d'un vieillissement qui devient un espace de résistance, de rébellion et de réinvention. Les anciens, dans leur marginalité, symbolisent une forme de liberté face à des systèmes qui ne les contrôlent pas entièrement. Ils montrent qu'il est possible de survivre, voire de prospérer, dans un monde où tout semble perdu. C'était une chronique de Pascal Lord. Je vous retrouve très vite sur les ondes de Radio Radio Plus.

Bog. Et allons-y pour un nouveau tour. Voici d'abord une chanson du répertoire Pelus, En revenant de la revue. Paroles de Delormel et Garnier, musique de Desormes. 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
2: Bonjour, ici Pascal Lord pour une nouvelle chronique autour du thème du vieillissement sous toutes ses formes, ses couleurs, ses mouvements, son impact sur la société. Aujourd'hui, je vais vous parler d'un court-métrage de 30 minutes réalisé en 2025 par Margot Fournier, intitulé « Au bain des dames ». Actuellement visible sur le site de France TV. De quoi s'agit-il? Eh bien, d'une bande de copines de 70 ans et plus qui se retrouvent sur une plage de Marseille un jour d'été. Elles parlent des hommes, de leurs relations, de leurs souvenirs. Tout semble teinté de légèreté et de dérision à l'évocation de leur rapport aux hommes et à la sexualité. On les voit topless, totalement à l'aise et conscientes du vieillissement de leur corps qu'elles assument et qui est filmé sans concession mais sans voyeurisme. On se croirait parfois dans une photo de Martin Parr, le grand photographe anglais qui vient de s'éteindre et qui a documenté ce qu'il appelait lui-même la banalité du quotidien. Un quotidien coloré, parfois grotesque et caricatural, car empreint de bien de stéréotypes. Ainsi, tout au long du film que l'on peut qualifier de documentaire, la caméra montre les corps vieillissants qui portent malgré tout des stigmates de la jeunesse, petits bracelets, tatouages, cordelettes autour des chevilles, par exemple. Le ton est donné dès le début, car la caméra s'attarde sur un graffiti écrit en lettres majuscules, en gros, sur un des murets qui borde la plage et qui dit « Soutif obligatoire, les vieilles ». Les deux copines septuagénaires qui arrivent à la plage découvrent le message. L'une d'elles, Joëlle, une des principales protagonistes du film, retire son t-shirt et découvre sa poitrine. Elle se plante torse nu devant le muret et s'exclame avec un doigt d'honneur « un gros fuck ». On voit l'installation sur la plage, le chihuahua, les petits potins qui ponctuent les journées et deux hommes qui font l'objet d'attention et d'observation. Il y a des blagues, des rires et en même temps de la nostalgie. On parle du corps qui vieillit, de petites mesquineries et malgré tout ce désir toujours ardent de plaire, de rencontrer quelqu'un et d'être aimé. Et puis la réalisatrice en profite pour isoler l'une d'entre elles, la fameuse Joëlle, au centre du film, qui se confie sur le dégoût qu'elle a de son visage, de son corps, et d'où cela vient. Elle raconte alors les violences qu'elle a subies plus jeune par son mari, jusqu'à son dépôt de plainte et son divorce. Et là, le film bascule. On est surpris, car sur cette plage, sous ce soleil éclatant, on ne s'attend pas à cette histoire si sordide, une tragédie qui se termine par le suicide du mari en question. Tout à coup, ce n'est plus un quotidien banal qui est décrit, mais un univers fait de jalousie, d'humiliation, de peur et de vie brisée. Mais Joëlle reprend sa place et l'on passe des larmes au rire auprès des copines au corps brûlé par le soleil. Elles évoquent le temps qui passe, les paupières qui tombent, celles qui ont osé la chirurgie esthétique. Il y a même une scène de drague, un homme vieillissant qui apparaît devant ces dames. Ils sont touchants, ces hommes aussi. Ils semblent seuls, vulnérables, un peu amers malgré leur sourire. Comme si, en quelque sorte, ils étaient vaincus, qu'ils avaient renoncé. Et puis, il y a celle qui est mariée, qui se plaint de son homme, qu'elle trouve impatient, emmerdant. Et voilà que notre Joëlle se plaint du bruit et va sermonner les plus jeunes avec leur musique assourdissante. Tout ça se terminera dans un joyeux mélange où les jeunes, comme les vieux, dansent et chantent sur une chanson de Johnny Hallyday. Dans ce film, pourtant très court, on a le temps de s'attacher au personnage, car c'est un petit monde sympathique qui surgit là, sur cette plage, une micro-société qui en dit long sur les rapports hommes-femmes, sur les attentes, les déceptions, mais aussi le désir malgré la vieillesse. D'ailleurs, l'autre Joëlle, car il y en a deux dans le film, est en train au loin d'embrasser fougueusement un homme de son âge. On l'a entendu précédemment vanter les sites de rencontres qu'elle semble maîtriser plus que les autres. Les regards se tournent vers ce couple enlacé qui rappelle un couple adolescent qui, le temps d'un été, vit là sa première idylle. Lauréate du prix Découverte du meilleur moyen métrage et du prix France Télévisions, la réalisatrice Margot Fournier signe là son premier court-métrage qui a été aussi sélectionné pour le festival Premier Plan d'Angers en 2025. Elle explique qu'elle a voulu mettre en lumière ces femmes à qui on ne donne jamais la parole et qu'elle croise sur les plages marseillaises depuis son enfance. Filmer le corps des femmes est politique. C'est parler de corps politiques, c'est-à-dire de corps minoritaires qui sont stigmatisés par la pression sociale. Une femme âgée ne doit pas se montrer torse nu, par exemple, et invisibilisée de plein d'autres manières dans nos sociétés. Ce film est donc un acte fort pour une jeune réalisatrice qui s'inscrit d'emblée dans une approche sociale aux enjeux politiques extrêmement prégnants. Je vous laisse découvrir ce film disponible sur le site France TV jusqu'au 26 mars 2026. C'était Pascal Lorde. Je vous dis à très bientôt sur les ondes de Radio Radio Plus. 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

0: drogue.
1: L'agenda de Radio Radio Plus vous recommande l'exposition Ivresse au musée Paul Dupuy jusqu'au 29 septembre. Le musée Paul Dupuy est le musée des arts précieux de Toulouse. Cette exposition montre comment l'alcool exerça une fascination ou provoqua des mises en garde au fil des siècles. Le parcours présente ainsi l'histoire des représentations du boire et de l'ébriété en France, par le biais d'affiches principalement, mais aussi de dessins, d'estampes, d'objets et peintures issus des collections municipales. Il s'agit d'un voyage dans le monde de l'ivresse qui s'intéresse autant à la célébration du boire qu'aux discours de condamnation qui l'ont accompagné au fil des siècles. Le visiteur est ainsi confronté à l'évolution du regard porté sur l'alcool à travers l'histoire de l'art et des représentations populaires entre euphorie collective, rituel social, outils publicitaires et problèmes de santé publique.

Nous écoutions le chœur infernal, extrait d'Orphée aux Enfers, opéra d'Offenbach, créé en 1858 et révisé en 1874, interprété ici par le chœur et l'orchestre du Capitole sous la direction de Michel Plasson. L'exposition Ivresse, proposée par le musée Paul Dupuis, est visible jusqu'au 29 septembre à Toulouse. Le parcours est divisé en deux sections, boire et déboire. La première section explore les dimensions festives, symboliques et sociales de la consommation d'alcool. Des bacchanales antiques au café du XIXe siècle, les œuvres exposées montrent comment le vin et les spiritueux ont longtemps accompagné les célébrations religieuses, les banquets ou encore les moments de convivialité. Avec l'essor des alcools industriels au XIXe siècle, l'imaginaire publicitaire contribue à glamouriser la boisson, souvent incarnée par des figures féminines séduisantes sur les affiches et les images populaires. Cette esthétique de la fête et du plaisir contraste fortement avec les discours médicaux et moraux qui émergent à la même époque. La seconde partie de l'exposition met en lumière le basculement progressif de l'ivresse vers un sujet de condamnation sociale et sanitaire. Les artistes y représentent avec un réalisme de plus en plus cru les effets physiques et psychologiques de l'alcool dans un contexte marqué par l'augmentation massive de la consommation au XIXe siècle.

Nous écoutions Annie Cordy. Il s'agit de son premier succès. C'était en 1953. L'exposition Ivresse se poursuit jusqu'au 29 septembre au Musée des Arts Précieux Paul Dupuis à Toulouse. Ivresse interroge les mécanismes sociaux et politiques qui façonnent encore aujourd'hui notre rapport à l'alcool, tiraillé entre campagnes de prévention, traditions viticoles et enjeux économiques. Une exposition essentiellement constitué d'affiches publicitaires qui proposent un parcours au cœur des représentations liées à l'alcool.

0: Nous écoutions Boris Vian, Je bois, c'était en 1956. L'exposition Ivresse est visible jusqu'au 29 septembre au Musée des Arts Précieux de Toulouse, le musée Paul Dupuy. Une exposition consacrée à l'histoire des représentations liées à l'alcool, avec principalement des affiches, mais également des dessins, des estampes, des objets et des peintures issues des collections municipales. Outre les deux sections « Boire et déboire » qui découpent le parcours de cette exposition, une salle accueille la reconstitution d'un bar de la Belle Époque où sont rangés des verres, bouteilles, caves à liqueurs qui sont issus des collections du musée Paul Dupuy. L'exposition « Ivresse » jusqu'au 29 septembre au musée des Arts Précieux Paul Dupuy à Toulouse.
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0: C'était Parcours d'un fromage de chèvre, une création réalisée par RPH Sud dans le cadre du partenariat entre l'Assemblée régionale des radios associatives et la région Occitanie-Pyrénées-Méditerranée.
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2: La rue Bébel n'est pas une rue consacrée à Jean-Paul Belmondo. La rue Bébel, qui débouche place Pinel d'un côté et avenue Camille Pujol de l'autre, n'a rien à voir avec le héros du Professionnel. La rue Bébel est la rue Ferdinand Bébel. Ferdinand Bébel. Ferdinand est un prénom discutable pour cette rue qui ne s'est d'ailleurs pas toujours appelée Bébel. Créée pendant les années 30 pour relier la place Pinel à l'avenue Camille Pujol, et portant alors le nom de Bébel, elle fut renommée pendant la Seconde Guerre mondiale au temps de la municipalité vichiste toulousaine, que certains regrettent. La rue Ferdinand Bébel devint pendant à peu près 4 ans la rue Théodore Richard. Théodore Richard fut un peintre toulousain estimable, d'origine aveyronnaise. Il se consacra largement au paysage. Il n'était en rien sulfureux aux yeux de la municipalité toulousaine, autant de l'État français que certains regrettent. Il n'en allait pas de même pour Bébel. Malgré ce doux prénom de Ferdinand, qui semble devenu toulousain depuis tant d'années que la Dépêche du Midi présente dans chacun de ses numéros une incompréhensible, extraordinaire, éternellement mystérieuse aventure de Ferdinand, personnage pourtant d'origine danoise. Bébel, lui, était allemand et s'appelait Auguste Ferdinand Bébel. On le nomme généralement, sauf sur les plaques de la rue Bébel à Toulouse, Auguste Bébel. Bébel vécut essentiellement dans la seconde moitié du XIXe siècle. Ce fut un socialiste très engagé. Il fit de la prison pour avoir refusé de voter les crédits lors de la guerre de 1870. On lui doit un ouvrage sur la culture islamique. Ce partisan du dialogue interculturel fut aussi un féministe remarquable, comme le montre son ouvrage « La femme et le socialisme ». Il procura par ailleurs une phrase qui combattit par anticipation toutes sortes d'épouvantables délires. L'antisémitisme et le socialisme des imbéciles. Certains le regrettent. Ce penseur, cet homme politique, ce démocrate radical, ne pouvait que plaire à la municipalité socialiste d'Étienne Billière dans les années 30 à Toulouse. On lui donna le nom de la rue que l'on créa à l'emplacement de ce qui s'appelait avant Impasse de Balma. Cependant, lorsque la municipalité vichysoise, que certains regrettent, se mit à dominer Toulouse, le nom de cet Allemand ne pouvait lui convenir. On lui substitua Théodore Richard, dont la peinture paisible pouvait mieux convenir au maréchal Pétain, que certains regrettent, que le socialisme de Bébel. Les occupants hitlériens, quand ils vinrent à Toulouse, en 1942, se gardèrent bien d'exiger un retour à Bébel. Auguste Ferdinand Bébel, quoique allemand, n'était pas du tout leur homme. Bébel revint donc seulement en 1945, quand les Allemands furent totalement vaincus, et la rue Bébel porte depuis lors ce beau nom, qui s'accorde à une belle idée de l'Europe.

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2: Et aujourd'hui, dans cette émission, on va parler de Charlie Patton. Charlie Patton qui a vécu à une époque où ça rigolait pas tous les jours pour les Blacks dans le sud des États-Unis et qui en a largement parlé dans ses chansons.
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2: L'œuvre de Charlie Patton décrit l'univers de la communauté noire du Mississippi au début du siècle, un univers cruellement marqué par la discrimination. Charlie Patton, c'est le blues dans ce qu'il a de plus tragique, de plus désespéré, une musique qui s'adressait au laissé pour compte de la société Yankee. Et on va le retrouver tout de suite avant de parler un peu plus de lui dans un autre titre qui s'appelle Love My Stuff.

Voilà, et quand Charlie Patton demande à sa baby d'aimer sa chose, vous comprenez bien de quoi il s'agit. Il y a beaucoup de références sexuelles, directes ou indirectes d'ailleurs, dans le blues. Alors ce brave Charlie Patton, il a dû naître entre 1887 et 1890 dans le Mississippi, à Haines Country, et après avoir suivi sa famille dans les champs de coton, Charlie Patton commence à apprendre la guitare à 14 ans. Il tombe amoureux du blues et du style d'un certain Henry Sloane qu'il suit dans ses tournées et ses spectacles.

Peu à peu, il se décide à quitter le sud raciste et dénonce dans nombre de ses chansons les traitements réservés aux Noirs. Sa popularité grandit et va de ville en ville à travers la Géorgie, le Texas, le Tennessee et l'Illinois. Il travaille plusieurs styles de guitare, dont le bottleneck se... ce fameux goulot de bouteille qu'on glisse sur les cornes. Et en 1928, alors qu'il travaille dans une plantation, il enseigne la guitare à un jeune bluesman qui deviendra Howling Wolf, le loup qui hurle, et dont on parlera dans une autre émission. Charlie Patton, Revenue Man Blues.

C'est à partir du work song, donc ces chansons de travail, qui étaient une espèce de chant collectif, et du holler, qui était au contraire un chant individuel, que s'est élaboré le blues dans le delta du Mississippi, en gros dans les années qui ont suivi la guerre de sécession. Et Charlie Patton est une illustration de tout ça. En 1929, il enregistre 14 titres pour le propriétaire d'un magasin de disques en Indiana, à Richmond. Il allie les techniques du finger picking, c'est-à-dire des arpèges rythmés, au tapping sur l'instrument entre la chanson et la musique de danse. Sorte de griot du blues, il aborde des sujets personnels mais aussi sociaux dans ses chansons. Charlie Patton, Some Summer Day.

0: Charlie Patton se baladait souvent dans les États du Sud où il jouait dans des jack joints, c'est-à-dire des espèces de bouges ruraux, si vous voulez, où beaucoup de musiciens de blues se sont produits. Et puis il avait parmi ses potes donc deux personnes qui l'ont suivi assez longtemps, notamment Howlin' Wolf dont on parlait, qui disait de lui c'était un type épatant mais un peu trop porté sur la bouteille, comme tous les musiciens d'ailleurs. Ce que je veux dire c'est qu'il jouait bien et que tout le monde l'aimait. C'était un sans-mêlé, il avait la peau claire, un peu comme un portoricain. Quant à Son House, donc un autre bluesman, comme disait de lui, Charlie s'était mis en tête de faire un disque avec n'importe quoi, vous voyez, parce qu'il adorait faire le pitre. Il avait pris des rengaines les plus éculées, il y en avait qui sonnaient bien, certaines pas si bien que ça. Après une dernière session d'enregistrement, après 8 mariages, il meurt d'une crise cardiaque en 1934. Charlie Patton a influencé de nombreux guitaristes, dont Muddy Waters. Il reste comme l'un des premiers grands guitaristes bluesmen du Delta. Et on va se quitter avec un titre de Charlie Patton, donc « When your way gets dark », quand ça commence à s'assombrir pour toi.
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Elles racontent l'époque, elles ont traversé le temps, et elles ont été revisitées dans tous les genres, tous les styles et toutes les langues. 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

Il y a parfois très peu de différence entre une chanson qui marche et une qui ne fonctionne pas auprès du public. C'est simplement une question de forme, de moment, parfois même juste de lancement ou d'image. Prenez par exemple The Nerves et leur titre « Un guénon de téléphone ». En 1976, dans une livrée un peu rétro, très connectée surf music, elle ne reçoit aucun plébiscite à sa sortie, alors que le groupe pensait refaire sa Rolls-Royce. Mais 3 ans plus tard, quand Blondie s'en empare et en fait une vraie chanson rock moderne, Un guénon de téléphone devient alors ce tube de la période post-punk aux États-Unis et en Angleterre.

Comment faire mieux que la version originale quand on s'attaque au légendaire Whiter Shade of Pale de Procolarum, daté de 1966 ? Ils ont été nombreux à essayer de tordre la chanson sans réussite. Quelle équation ! Et c'est finalement le vieux pionnier country blues Willie Nelson qui va proposer son plus long voyage à la chanson pour la mener de l'autre côté de la rive, vers une terre plus américaine, mais finalement assez peu éloignée de son gazon anglais natal.

Love Buzz n'est pas le plus grand succès du groupe néerlandais Shocking Blue, non. Leur titre phare, classé numéro 1 sur l'ensemble de la planète, était Venus. Mais Love Buzz va connaître son heure de gloire. 19 ans après sa création, quand Nirvana va le faire griller sur une ligne rock à très haut voltage pour leur premier album Bleach, véritable premier manifeste du genre rock grunge, dont Love Buzz sera le premier single.

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1: Bonjour à toutes, bonjour à tous. Retrouvez dans un instant Yves Le Pestipon à la librairie Ombre Blanche à Toulouse, lundi 4 mai 2026, lors d'un nouveau classique au détail autour de Candide de Voltaire, et plus précisément du chapitre 6, celui concernant le tremblement de terre de Lisbonne. Bonne écoute.
2: Bonjour, bonsoir. Alors vous êtes extrêmement courageux d'avoir enlevé vos scaphandres et d'avoir réussi à arriver jusqu'à la librairie Ombre Blanche aujourd'hui. Et en dépit de tout, nous sommes quelques-uns. Et puis on va essayer de se réchauffer un petit peu, ça tombe assez bien parce que le passage qu'on fait aujourd'hui, il y a du feu, hein, voilà, un auto-da-fé. Et donc normalement, ça doit réchauffer un petit peu, théoriquement. Et puis Voltaire est brillant, c'est un des meilleurs auteurs pour lutter contre la morosité, contre la pluie, contre tout ce qu'on veut dans ce genre. Voilà, c'est très bien. Donc aujourd'hui, on va présenter effectivement un classique parmi les classiques, c'est-à-dire Voltaire, puisqu'il est effectivement dans tous les manuels de littérature. On le met parmi les grands auteurs de la littérature française et qu'on va dire à bien des égards, c'est un auteur classique, quand bien même il appartient au XVIIe siècle, mais au XVIIIe siècle. Ce texte, j'avais envisagé de le faire il y a un an à peu près, parce qu'il traite du tremblement de terre de Lisbonne qui a lieu en 1755, et qu'en gros, ça fait à peu près un anniversaire pour, disons, 2025, ça marchait à peu près. Et puis, ça a été annulé pour je ne sais plus quelle raison. C'est peut-être moi qui suis tombé malade, ou je ne sais pas ce qui s'est passé. Voilà. Et donc, c'est venu donc, en 2026, et ça tombe très très bien, que ça tombe au mois de mai 2026, au 4 mai 2026, parce que c'est presque l'anniversaire, un mois près, de ce qui est raconté dans le texte qu'on va étudier, puisque le 20 juin 1756, les catholiques portugais ont fait un bel auto-da-fé dans lequel on a brûlé un certain nombre de livres et au passage quelques personnes pour essayer d'éradiquer la malédiction qui pesait sur effectivement Lisbonne et cette histoire de tremblement de terre. Et donc ça tombe assez bien puisque donc effectivement on est sur une sorte d'anniversaire de tout cela. Voilà. Et puis c'est aussi assez amusant pour moi parce que le 4 mai c'est aussi le jour de la messe depuis 1323 à Toulouse puisque ce jour-là c'est la fête des Jeux Floraux et donc ce matin à l'église de la Dorade en présence de toutes les autorités compétentes et incompétentes. Et cet après-midi, disons, à la salle des illustres, sont lus des poèmes plus ou moins mauvais. C'est normal parce qu'il ne peut pas y avoir autant de poètes que ceux qui sont donnés au prix. Et donc, c'est la journée catholique à Toulouse. Et donc, justement, c'est assez amusant parce qu'on va lire un texte de Voltaire. Voilà, précisément. Donc, c'est une sorte de hasard qui fait un peu ces choses-là. Voltaire est un auteur parfaitement bien connu. Il ne s'appelait pas Voltaire, on le sait bien. Il s'appelait Jean-Marie Arouet, bien sûr. Il naît à la fin du XVIIe siècle et il meurt à la fin du XVIIIe siècle. Et donc, c'est typique un auteur du XVIIIe siècle. Et quand il écrit Candide et quand il le publie au milieu du XVIIIe siècle, c'est-à-dire en 1759, il a déjà un bon âge, il a encore une trentaine d'années à vivre, ou 25 ans à vivre à peu près. On est sous le règne du roi Louis XV, l'entreprise majeure littéraire, philosophique du XVIIIe siècle français, qui est l'encyclopédie, est en cours, hein, puisqu'il s'en occupe. Hein, voilà, il écrit des articles avec d'Alembert, Diderot, un certain nombre d'autres gens de ce genre. Tout ce qu'on appelle les philosophes de l'époque sont vivants à ce moment-là. Bon, Diderot, Rousseau, d'Alembert et bien d'autres. Hein, voilà, Voltaire en particulier. Ils se connaissent, ils boivent des coups ensemble, ils vont dans des salons, tout ce que vous voulez. Ils se détestent, ils s'aiment, etc. On est au cœur du siècle des Lumières. Et effectivement, dans ce siècle des Lumières, paraît un livre tout à fait étonnant, qui a un succès considérable immédiatement et qui paraît dans toute l'Europe, à la fois à Berlin, il paraît à Londres, il paraît à Paris, il paraît dans ce qui est maintenant la Belgique, etc., qui est son nom d'auteur. Personne ne sait officiellement que c'est Voltaire qui l'a écrit. Le personnage qui s'appelle Voltaire dit que c'est une coyonnerie, voilà, il en place ça, et que donc c'est pas lui l'auteur, bien entendu. Et donc c'est un texte très particulier qui explose, vous savez, de manière un peu terroriste, comme une série de bombes qui explose un peu dans toute l'Europe. Hein. Voilà, j'ai un ami qui est bouquiniste, qui a réussi à collecter les 8 éditions originales de Candide de Voltaire. Donc il y en a une d'Amsterdam, ou de Rotterdam plutôt, une de Paris, deux de Londres, une de Berlin, etc. Enfin voilà, donc il fait ça d'un seul coup. Et donc c'est tout à fait à la Voltaire, c'est pas moi. Et poum, poum, poum, poum, poum, ça éclate partout, parce que c'est une affaire philosophiquement, poétiquement et très terrible. Alors Voltaire est bien connu à ce moment-là. C'est un personnage extrêmement compliqué, extrêmement amusant, curieux, quelque part homme à femme, extrêmement riche, capitaliste, tout ce que vous voulez, escroc naturellement. enfin voilà, comme tout le monde, voilà. Et en même temps, extrêmement provocateur, extrêmement intelligent. C'est un personnage extrêmement célèbre dans l'Europe entière. Dans les années qui précèdent l'écriture de Candide, il avait séjourné en Prusse, chez le roi Frédéric II de Prusse, qui se voyait comme un despote éclairé. C'était surtout un despote, mais il est vrai qu'il était relativement éclairé, qu'il savait beaucoup de choses, qu'il faisait de la poésie, et qu'il n'écrivait, il ne parlait que français, pratiquement. Donc c'était l'époque où la Prusse parlait français, et Frédéric II écrivait des poèmes en français. Et donc il reçoit Voltaire pendant plusieurs années, qui au bout d'un moment est assez déçu, parce qu'il se rend compte que Frédéric II, en effet, est quelque peu douteux. Évidemment, c'est surtout un despote plus qu'autre chose. Hein, voilà. Mais c'est un despote, en effet, éclairé, qui a considérablement modernisé la Prusse de l'époque, et en particulier l'armée prussienne, ce qui lui a permis de faire la pilée à un certain nombre d'autres gens dans les années qui ont suivi. Et donc Voltaire sort de cet épisode, il rejoint des zones du côté de la Suisse, de Genève, etc. Et donc il est, disons, largement au milieu des passés de sa vie. Il a une œuvre déjà considérable, une œuvre de philosophe, d'épistolier, une œuvre de poète, et en particulier il est l'auteur d'un poème qui a beaucoup compté à ce moment-là, en 1755, le poème sur le tremblement de terre de Lisbonne. On va revenir sur ce tremblement de terre. Et puis toute une série de textes divers et variés qui l'amènent à polémiquer avec un tas de gens dans le XVIIIe siècle. Et Candide fera partie de ces textes qui sont polémiques. Alors Candide, c'est un texte assez particulier parce que c'est un conte philosophique. Ce n'est pas un roman au sens, c'est pas très long en effet, bon, ça fait 100, 150 pages à peu près, enfin, selon les éditions. Les personnages ne sont pas comme dans un roman, on va dire, en principe plus ou moins crédibles, en ce sens qu'ils ont une psychologie, une biographie à peu près repérable, etc. Ils sont un peu étranges, ils ressemblent plus à des personnages de bande dessinée, à la rigueur de compte. Il leur arrive à un rythme hallucinant des événements qui, dans la vie ordinaire, n'arrivent pas à ce rythme hallucinant. Et puis ce texte, qui est un conte, n'est pas non plus un conte comme il y en avait au XVIIe ou XVIIIe siècle, Perrault, puis Madame d'Aulnoy et bien d'autres, c'est-à-dire un conte de fées, un conte qui raconte des histoires auxquelles on est prié de croire, à condition de se dire que les fées existent, que les loups parlent, etc., etc., que le petit chaperon rouge va se promener dans la forêt et qu'il dialogue avec le loup, des choses de ce genre. Donc, des contes merveilleux. Et ce n'est pas non plus un conte comme La Fontaine en a fait, ou comme beaucoup d'auteurs en ont fait, comme Boccace en a fait. C'est-à-dire des contes qui sont des contes érotiques, plus ou moins, enfin, grivois, des choses comme ça, où on raconte des histoires qui, bon, sont là pour divertir les lecteurs, parfois les lectrices, mais en général plutôt les lecteurs. Donc, c'est une autre catégorie qu'invente Voltaire, qui a ses racines dans le XVIIIe siècle. Quelqu'un comme Montesquieu a écrit des textes qui, à certains égards, peuvent ressembler à des contes. Bon, ce n'est pas des contes, évidemment, les lettres philosophiques, les lettres persanes ou autres. Voltaire, lui, a déjà écrit cela. Donc, c'est des contes, un conte court, un conte avec des personnages un peu extraordinaires, un rythme très particulier, un ton très particulier, qui fait penser un peu les écrits pour l'enfance, mais avec une dimension philosophique, puisqu'il y a ce mot philosophique. Alors, philosophique, ça ne veut pas dire nécessairement prof de philo, avec agrégation de philo, thèse de philo, ennui, université Jean Jaurès, ça fait tout ce que vous voulez. Ça veut dire aussi cette position qu'ont les gens au XVIIIe siècle, comme Voltaire, Rousseau, D'Alembert, Diderot, etc., de faire de la philosophie, pas nécessairement comme en faisait Platon, mais de défendre un certain nombre d'idées de manière mondaine. Maintenant, il serait dans des festivals comme l'Histoire à venir ou je ne sais pas quoi dans ce genre. Il parle au public, il s'adresse au public, il s'écrive au public. Ils ont envie de bouger un peu les choses. Il y a des tas de gens aujourd'hui qui font un peu ça. Boucheron, par exemple, je pense à l'Histoire à venir et bien d'autres, qui sont des gens qui interviennent sur la place publique et qui ne sont pas des profs de philo, enfermés dans des colloques avec deux ou trois personnes, des choses de ce genre. Donc, philosophe, ça veut dire des gens qui, quelque part, aiment la sagesse, mais surtout qui sont dans un combat. Et le livre de Candide est un livre qui est dans un combat. Véritablement, il s'adressait pour tout le monde. Et qu'est-ce qu'il combat ? Il combat tout. Mais il combat en particulier un autre grand philosophe de l'époque, un peu plus ancien, qui s'appelle Leibniz, qui est un philosophe allemand, qui vit à la fin du XVIIe siècle et au début du XVIIIe siècle, qui est l'auteur d'un ensemble d'ouvrages très considérables, dont les Essais théodicées, la monadologie, et c'est un des plus grands philosophes de l'Occident, bien entendu. Il se caractérise par un de ces aspects. Ce personnage est convaincu que Dieu existe, il propose plusieurs démonstrations de l'existence de Dieu. Mais si Dieu existe, il y a un problème tout de même, puisque Dieu ne peut pas être méchant, parce que si Dieu est méchant, c'est-à-dire qu'il y a quelque chose qui lui manque, et si Dieu est méchant et que quelque chose lui manque, Dieu est contradictoire dans ses termes. Donc Dieu ne pourrait pas exister. Donc Dieu ne peut être que tout-puissant, bien sûr, mais Dieu ne peut être que fondamentalement bon. Or, il y a un problème, c'est qu'il y a du mal. Il y a du mal, il y a des enfants qui meurent, il pleut énormément. Le jour où on organise une rencontre à ombre blanche, et ça c'est vraiment le mal, c'est un scandale incroyable, enfin, c'est honteux, je ne sais pas ce que fait Jean-Luc Moudin, mais enfin, voilà. Il aurait pu arrêter la pluie. Enfin, voilà. Bon. Donc il y a du mal, il y a des choses qui nous contredisent, parfois bon, de manière un peu ridicule, hein, comme je viens de le faire là, mais parfois de manière extrêmement douloureuse. Il y a des guerres, il y a des bombardements, il y a des maladies, il y a des enfants qui meurent, enfin, des femmes qui sont violées, des hommes aussi, ce que vous voulez. Enfin, voilà. Bon, enfin, c'est terrible, il y a du mal, et pourtant il y a Dieu. Et normalement, Dieu, il devrait éviter société qui est du mal. C'est un problème. Les ministres trouvent une solution philosophique possible, qui est l'idée suivante, c'est que Dieu a pensé tous les univers possibles, donc il y a une infinité de possibles d'univers, un univers avec cette rencontre en bleu blanche, un univers sans la rencontre en bleu blanche, un univers dans lequel il y a Isabelle Foresta, un vêtement rouge, un univers où elle aurait un vêtement bleu, etc. Enfin voilà, peu importe, donc, une série d'univers. Tous ces univers sont possibles, bien entendu. On peut faire la série, et donc Lémy, c'est un mathématicien, il pense à l'infini des possibilités. Et parmi tous ces univers, Dieu a choisi celui dans lequel il y a le moins de mal possible. C'est donc c'est le meilleur des mondes possibles. Évidemment, s'il a choisi l'univers dans lequel Isabelle de Foresta porte une tenue rouge et non pas une tenue bleue ou verte, c'est parce qu'au bout du compte, dans cet univers-là, où tout compte, bien entendu, il y a certes du mal, bien entendu. Il n'y a plus, hein, tout à l'heure, il faut vraiment le remarquer. Il y a des enfants qui sont en train de mourir, il y a des bombardements à droite et à gauche, je ne sais pas quoi, les trois d'Ormuz, si vous voulez. Ça va mal, il y a des épidémies, des tremblements de terre, etc. Mais il y en a le moins possible par rapport à l'univers, par exemple, dans lequel Isabelle Le Foresta aurait une tenue bleue, par exemple. Voilà, il y aurait encore plus d'enfants morts, il y aurait tombé de la grêle, enfin, je ne sais pas quoi. Et donc, Dieu est celui qui, certes, n'a pas empêché le mal, mais a choisi l'univers dans lequel il y a le moins de mal possible. Et ce mal, d'ailleurs, nous permet la liberté. Parce qu'effectivement, s'il n'y avait pas le mal, d'une manière ou d'une autre, c'est-à-dire, bon, par exemple, je peux assassiner Patricia qui est devant ou ne pas l'assassiner. Bon, j'ai le choix, à tout instant, je sors un col, poum, poum, voilà. Et donc, effectivement, je suis libre, hein, supposons que j'ai un revolver dans la poche, de la tuer ou de ne pas la tuer, ou de la couper en morceaux, ou de ne pas la couper en morceaux. Mais si je la tue, c'est quand même pas bien. Hein, quoi. Voilà, puis en plus, elle est une excellente pédicure, j'ai besoin d'elle parfois, etc. Bon, donc, il vaut mieux que je la tue pas parce que c'est le mal. Mais je suis quand même libre, quelque part. Et presque c'est de manière angoissante de la tuer, parce que je sais qu'elle a un peu d'argent, son portefeuille m'intéresse, etc., sa maison, son appartement, etc. Et donc, je peux imaginer de la tuer. Voilà. Et je suis devant ma liberté, véritablement, faire ce mal ou ne pas le faire, ou n'importe quel autre mal possible et varié. Dieu nous a laissé cette liberté. Il est clair que si je l'assassine, bon, bah, peut-être je vais prendre son portefeuille au passage, mais Saint-Pierre m'attendra à la sortie en me disant « Tu l'as tué ce jour-là, c'est le mal, d'accord ?» Et donc, je risque de le payer assez cher, hein, d'une manière ou d'une autre, en termes de purgatoire peut-être ou d'enfer éventuellement. Et donc je suis face au mal dans une certaine liberté, et cette liberté angoissante certes, évidemment, pour Sartre et pour d'autres, peut-être angoissante, mais elle est aussi un bien quelque part, parce que c'est notre grandeur de pouvoir, quant à nous, savoir si on va faire ceci ou cela ou autre. Et donc cet univers serait le moins mauvais possible. À la limite, le philosophe qui apparaît dans le conte va penser à dire que c'est un univers où tout est bien. Ce n'est pas l'idée de Leibniz. Et donc cette idée-là choque considérablement Voltaire, parce qu'effectivement, cette idée dans laquelle Dieu aurait organisé l'univers de la meilleure possible est un peu embêtante à au moins deux aspects. Un premier aspect, c'est qu'il y a quand même du mal. Et en 1755, il y a effectivement, Voltaire est au courant, un des premiers événements de dimension européenne au sens d'une catastrophe naturelle dont on parle partout. Ça avait un peu commencé déjà au siècle précédent avec ce qu'on appelle le tremblement de terre des Pyrénées, mais c'était un petit tremblement de terre à côté. C'est le tremblement de terre de Lisbonne. Et donc en 1755, il y a un tremblement de terre à Lisbonne et aux environs. En fait, c'est une série de tremblements de terre qui font maintenant, on a l'impression, à peu près 100 000 morts. Donc entre le tremblement de terre et les renvois de mer qui se font sans arrêt, tremblement de terre qui fait des morts jusqu'au Maroc. Hein. Donc ce n'est pas de la rigolade, c'est voilà, un tremblement de terre de force 8-9. Donc vous savez, chaque fois on double. Hein, voilà. Donc c'est considérable, c'est beaucoup plus que le tremblement de terre des Pyrénées qui a dû avoir une force 5 à peu près. Donc un tremblement de terre considérable qui fait énormément de morts, qui rase la ville de Lisbonne. Quand on s'y rend, on voit bien que la ville date de la fin du XVIIIe siècle pour l'essentiel. Donc ça a été rasé, complètement noyé, rasé, détruit, incendié, parce qu'effectivement les suites du tremblement de terre, c'est des incendies, donc des morts, des morts, des morts, des morts, des morts. Donc dans une ville qui était extrêmement puissante, prospère, puisque donc le Portugal, c'est pas simplement le Portugal à l'époque, c'est le Portugal plus le Brésil, enfin l'Amérique du Sud, évidemment, c'est une capitale très importante de commerce international, très moderne, très puissante. Tout ça est détruit, rasé complètement, et Voltaire apprend ça parce qu'à ce moment-là, au milieu du XVIIIe siècle, il y a effectivement bon, des moyens de communication un peu meilleurs qu'au siècle d'avant, mais surtout il y a la presse. Et donc il se crée une communication assez rapide des informations, et puis il y a une opinion publique qui se crée, ce qu'on appelle les philosophes, ils existent parce qu'il y a déjà une sorte d'opinion publique, c'est-à-dire un nombre suffisant de gens qui lisent, écrivent, comptent, reçoivent le journal en France, en Angleterre, en Allemagne, en Italie ou ailleurs, et qui peuvent éventuellement prendre la parole eux-mêmes dans des journaux, écrire, enfin faire des choses de manière ou d'une autre, donc une opinion publique, et donc les informations circulent, et donc on a assez coutume de dire que c'est le premier événement qui aussi vite, cette première grande catastrophe naturelle, qui est est immédiatement un événement européen. De sorte que Voltaire, qui est à des milliers de kilomètres de Lisbonne, est immédiatement au courant et réagit un peu comme par sa sensibilité, mais bien sûr, parce que ça le perturbe. Enfin, voilà, il y a 100 000 morts, il ne sait pas le nombre. Enfin, en tout cas, il y a beaucoup de morts. Hein. En même temps, c'est aussi une occasion, vous savez, comme pour BHL ou tous les intellectuels organiques aujourd'hui, pour se faire sa propre pub, hein, puisque tout le monde en parle, moi aussi je vais en parler. Donc, je vais faire un poème, etc. Donc, il y a ce double aspect, l'émotion, quelque chose à dire, mais aussi, en même temps, quelque chose à faire sentir, c'est que c'est moi aussi qui en parle, hein, parce que moi je suis là. Et donc, premier problème, enfin problème dramatique pour la philosophie de Leibniz, il y a du mal. Il y a des enfants qui meurent, il y a des nègres, hein, je reprends ce mot parce que dans le conte de Candide, il y a le nègre de Suriname, hein, voilà, un esclave hein, qui au Suriname, donc en gros vers la Guyane actuelle, se trouve battu, on lui coupe la jambe, on lui arrache un pied, je ne sais plus, très bien, pour faire du sucre, hein, tout simplement. Donc il y a des choses terribles, il y a évidemment des femmes violées partout, enfin, etc. Bon, il y a des femmes où on coupe la fesse, enfin, bon, il y a toutes sortes de maladies, de lèpre, de tout ce que vous voulez. Il y a du mal partout, quand on couche avec des femmes, on attrape la syphilis, enfin voilà, etc. etc. Bon, il y a du mal, ça c'est embêtant, parce qu'il y a non seulement du mal, mais il y a beaucoup de mal. Dieu quand même, enfin, s'il n'a pas trouvé mieux comme univers, enfin, voilà l'objection de Voltaire, c'est un peu embêtant. Et puis deuxièmement, si on se met dans la logique du tout est au mieux possible, hein, le moins de mal possible, eh bien, pour Voltaire c'est un peu embêtant. De notre point de vue, Voltaire est convaincu qu'il y a une place importante pour le travail humain, pour améliorer les choses. Donc c'est la fin du conte, on y reviendra, de Candide. Cultivons notre jardin. Alors ça reprend évidemment la Bible, hein, dans laquelle il y a le jardin d'Éden, etc. Mais on ne se souvient pas très bien que Adam et Ève, près de la pioche, et puis cultivent, hein, voilà, ils plantent des salades, des carottes, etc. pour améliorer le terrain. Ils sont là, ils sont à poil, ils se baladent un petit peu, voilà, jusqu'au moment où un serpent tente un peu Ève, et puis la suite est mauvaise. Mais ils n'ont pas l'idée dans le jardin de travailler le jardin. Ils ne travaillent, tripalium en latin, ça veut dire le triple pieu qui vous torture, qu'on vous enfonce un peu dans les fesses. Ils ne travaillent que quand ils sont chassés du paradis terrestre, hein, donc après. Donc le travail c'est un peu pénible. Alors il y a des théologiens qui disent qu'ils travaillaient déjà, parce qu'il n'est pas si sûr que ça, que le travail soit une torture, etc. Et que peut-être au paradis terrestre, Adam et Ève travaillaient, mais travaillaient à faire des œuvres d'art, de la musique, du Jean-Sébastien Bach, des choses comme ça. Vous voyez. Un type de travail qui n'est pas le travail bon, super pénible, super désagréable, donc tripalium. Voilà. Bon. Mais pour Voltaire, effectivement, cette idée du travail, par lequel, grâce à un effort concerté du corps et de l'intelligence, on améliore la situation, c'est-à-dire que la terre devient féconde, elle va produire des carottes, etc. Mais surtout, nous allons peut-être améliorer notre condition, enfin, se soigner les uns les autres, etc. Se rendre plus intelligent, avoir des choses plus délectables, de la musique, etc. Mais aussi, on va pouvoir cumuler. C'est-à-dire, la génération 1 va faire ceci ou cela, la génération 2 va récupérer une partie de ce qu'a fait la génération 1, et puis ainsi de suite. Et donc, on va faire apparaître ce que les philosophes de la fin du XVIIIe siècle ont appelé progressivement le progrès. C'est-à-dire cette idée que Condorcet développe dans un livre à la fin du XVIIIe siècle, l'histoire des progrès de l'esprit humain, c'est-à-dire en accumulant effectivement des données en sciences, en littérature, en technologie, etc., en sciences naturelles, eh bien l'humanité maintenant va mieux qu'autrefois et peut-être elle ira de mieux en mieux. Et donc ce n'est pas Dieu qui aurait choisi le meilleur des mondes possibles, mais c'est nous les hommes qui, avec tous nos défauts, enfin tout ce que vous voulez, le mal que nous faisons, etc., progressivement nous améliorerions le monde et ça donnerait donc sens à l'activité philosophique qui ne serait pas simplement de spéculer sur les essences comme peut-être, je ne sais pas, un philosophe idéaliste vaguement platonicien qui serait du fond de sa caverne et qui regarderait un peu les essences serait, mais ça donnerait un sens au travail du philosophe qui collaborerait avec d'autres philosophes pour répandre les connaissances et les idées de manière à ce qu'un grand nombre de gens, le plus grand nombre de gens possible, aient les techniques, fabriquer des pendules, soigner les gens, faire des chaises, des tables, des micros, de manière à ce que l'humanité soit la plus heureuse possible ou la moins malheureuse possible. C'est le sens du projet de l'encyclopédie. L'encyclopédie, c'est une collaboration entre des philosophes, des intellectuels. Alors, qu'on appelle philosophes, mais ça peut être des techniciens, des horlogers, des astronomes, tout ce que vous voulez, qui se réunissent entre eux pour mettre à la disposition du plus grand nombre de gens possible, c'est un peu l'idée de Wikipédia qui continue cette idée, de manière à ce que eh bien, les sciences, les arts et les techniques se diffusent, de manière à ce que l'humanité puisse, on peut l'espérer, être un peu moins bête, un peu moins fanatique, un peu moins tout ce que vous voulez dans ce genre, et un peu moins malade, un peu moins pauvre et tout ça, pour aller vers le progrès. Et donc ça, ce n'est pas une perspective historique du tout, envisagé par Leibniz. Leibniz ne s'intéresse pas à l'histoire, c'est-à-dire soit à la décadence, soit au progrès. C'est pas son sujet, c'est un métaphysicien. Ce qui l'intéresse, c'est la question de l'être, la combinaison des possibilités de l'être. Mais ce n'est pas un philosophe de l'histoire, comme le sera plus tard Hegel, par exemple, au XIXe siècle, ou Marx, ou bien d'autres. Hein. Ce n'est pas ça. Et Voltaire n'est pas exactement un philosophe de l'histoire, mais il est fasciné par l'histoire, par le chaos de l'histoire, ça va dans un sens, dans l'autre, mais aussi par l'espérance que l'humanité puisse améliorer, grâce au travail de l'esprit et du corps, sa condition. Et donc pour lui, Leibniz, c'est un peu l'ennemi. Il appartient à la catégorie de ces gens qui ont des systèmes. Alors cette notion de système, elle est très importante pour Voltaire et c'est ce qu'il déteste le plus au monde. Les systèmes, c'est donc un ensemble d'idées organisées entre elles pour essayer de rendre compte de tout. Alors on peut faire un système catholique par exemple, on peut faire un système sartrien qui sera athée, on peut faire un système, tout ce qu'on veut, leibnizien ou autre. Et donc celui qui a l'esprit de système mettra en ordre des idées en prétendant qu'il peut rendre compte de tout, des maladies, du bien, du mal, du progrès, etc. Donc on voit bien les qualités de l'esprit de système, parce que ça donne une espèce de clarté. Si je suis une sorte de systématique catholique, on en connaît, hein. Ou si je suis un systématique athée, ou si je ne crois qu'à la science et j'élimine la question de Dieu, ou j'élimine les femmes, ou j'élimine les hommes, ce que je veux. Enfin voilà, hein, quand je fais un esprit de système, je dois toujours éliminer des trucs et des machins pour que mon système fonctionne. Hein. Le problème, c'est que je dois éliminer. L'avantage, c'est que ça fonctionne. Il y a un dessin très beau de Sempé, que j'aime beaucoup quant à moi, comme dessinateur, mais ce dessin en particulier, c'est une photo de fin d'année dans une entreprise. Et donc, on rassemble tous les employés. Ils sont tous les uns à côté des autres. Ils ont tous à peu près la même taille. Mais il y en a un qui est tout petit. Il est tout petit. Il est là. La voix du patron apparaît en voix off. Virez-le, ça simplifiera tout. Voilà. Et donc, c'est ça. Il y a celui qui est en trop, hein, le reste, il est tout petit. Et voilà, il est en trop. On le vire. Et donc, à ce moment-là, le système fonctionne puisqu'ils ont tous à peu près la même taille. Et là, on peut faire la photo. Voilà, c'est très bien. Et donc, évidemment, ce que reproche Voltaire à l'esprit de système, c'est que ça élimine toujours un certain nombre de choses, de gens, de réalités qui font problème. Et quant à lui, il pense qu'il n'y a surtout que des problèmes. Des trucs qui vont mal de tous les côtés, des trucs bizarres. Alors par exemple, dans Candide, bon, Candide et Cacambo se baladent du côté de la Patagonie. Et soudain, il y a des femmes à poil qui se baladent. Bon, ça arrive. Et elles sont en train de se faire pincer les oreilles et les fesses par des singes. Alors ils interviennent pour les sauver, parce qu'ils se disent quand même c'est pas possible. Ils tuent quelques singes par là, voilà. Pas de chance, les femmes en question, les femmes nues, sont amoureuses des singes qui sont là. Ça arrive pas d'habitude quoi, dans la vie, hein, enfin, que les femmes tombent amoureuses, ça suit peut-être. Enfin, c'est plutôt rare. Mais il n'est pas impossible que quelque part, pourquoi pas, contrairement à tous les systèmes qu'on peut faire, bon, les femmes aiment les hommes, à la rigueur, les femmes aiment les femmes, si vous voulez. Il y en a quelques-unes, du côté de chez les oreillons, par là-bas, qui aiment les singes. Oui, mais ça peut arriver. Voilà. Alors, c'est embêtant pour l'esprit de système, parce que voilà, normalement, on tue les singes qui pincent les fesses des femmes nues. Hein, voilà. Mais justement, là-bas, pas de chance, elles aiment les singes. Et donc, ainsi de suite. Hein, voilà. Il y a toujours quelqu'un, ou des hommes, ou des femmes, hein, qui font quelque chose qui n'est pas prévu par, disons, l'esprit de système, qui fait qu'on va dire tous sont comme ceci ou comme cela. Et ce qu'on peut faire, c'est observer ce qui se passe. Alors, il y a un grand livre de Voltaire qui s'appelle « L'essai sur les mœurs », dans lequel on décrit, on se balade dans travers le monde. Alors, on observe que, bon, en Arabie Saoudite, si vous voulez, ils font comme ça, ils portent des turbans, si vous voulez, ou chez les Indiens. Ailleurs, ils ont 6 femmes, ailleurs, ils en ont 3, ailleurs, ils en ont 2, ailleurs, c'est l'inverse. Enfin, peu importe, il y en a qui mangent cru, il y en a qui mangent pas cru, etc. Il y en a qui se baladent tout nus, il y en a qui ne sont pas baladent tout nus, etc. Mais de tout ça, on ne peut rien déduire d'autre que, je prends une formulation de La Fontaine, diversité, c'est ma devise. Il y a des tas de gens qui font un tas de trucs, et puis il y a des gens qui sont très pieux. Hein, par exemple, à côté de chez moi, à Revel, il y avait maintenant un couple de gens qui étaient très gentils, très pieux, et tout ce que vous voulez. Et naturellement, ils ont été punis, ils ont reçu la foudre sur leur maison, qui l'a brûlée complètement. Moi qui suis sans Dieu, pas très gentil, etc., j'ai pas eu la foudre. Voilà. Et c'est eux qui ont eu la foudre. C'est complètement idiot, parce que dans ma rue, il y a des salopards. Hein. Et les salopards sont très bien portés, et c'est les plus gentils de la rue qui ont pris la foudre. Voilà. Bon, il y a 2 ans. C'est terrible. Voilà. Et donc, ceci, évidemment, contredit le système selon lequel Dieu favoriserait plutôt les gens de bien. Mais ça n'implique pas que je puisse construire le système. Dieu est un salopard et qu'à chaque fois que quelqu'un est gentil avec lui et avec les autres, il va l'envoyer la foudre. D'accord ? Je constate simplement qu'un jour, la foudre est tombée sur mon voisin qui s'appelle Jean-Marie. Et vous dites, ouais, Jean-Marie avec ce prénom, quoi. Voilà, Jean-Marie, c'est parfait. Voilà. Sa fille s'appelle Marie, enfin, c'est idéal. Bien, il se prend la foudre. Voilà, il se prend la foudre et pas moi, et pas le voisin d'en face. Ça, Voltaire se régale de ce genre d'anecdote parce qu'effectivement, on ne peut, pour lui, pas en déduire grand-chose de systématique, sauf que parfois le malheur tombe là. il tombe là, ou le bien tombe là, ou là, ou là, que telle chose qu'on a faite en croyant que ça allait être très bien, ça finit par une catastrophe, et inversement, évidemment, quelque chose qu'on a fait pour nuire à quelqu'un, mais c'est ce qui va lui faire le plus plaisir au monde, enfin voilà, etc. Et donc, on ne peut pas faire de système, on peut observer simplement qu'un peu partout, les gens se comportent différemment. Et donc, s'il y a un Dieu, pourquoi pas, le Dieu des philosophes, le Dieu de Voltaire, c'est un Dieu qui accepte, vous savez, il y a un livre qui s'appelle « La théorie du bordel ambiant », eh bien, ça va assez bien pour Voltaire, « Théorie du bordel ambiant », c'est-à-dire, effectivement, il y a un grand désordre généralisé, il n'est pas impossible qu'il y ait un Dieu qui organise un peu tout ça, vaguement. Mais de toute façon, on ne sait pas très bien ce qu'ils pensent, on n'a rien à en dire, c'est comme ça, et nous, on circule horizontalement dans ce territoire. Alors, le conte de Candide va être une tentative pour imaginer un personnage qui se balade dans ce territoire et qui est accompagné par un philosophe qui s'appelle Pangloss, qui, lui, parle tout le temps, et c'est tout. Pan, ça veut dire tout, hein, en grec, pan, voilà. Gloss, il parle tout le temps, il est comme moi, voilà, il parle. Mais en plus, il sait tout. Bon, voilà. Et lui, c'est un leibnizien radical qui pense non seulement qu'on vit dans le meilleur des mondes possibles, mais que dans le monde dans lequel on est, tout est bien. Et combien même il y a des choses qui sont horribles, apparemment, eh bien, non. Au bout du compte, ça aboutit à quelque chose de bien. Hein, je ne sais pas, la librairie en Boulange s'effondre, brûle, etc. Nous sommes tous morts, etc. Eh bien, ça permettra peut-être à un autre libraire d'installer une librairie à sa place, ou de faire un kebab, si vous voulez, ou autre chose. Hein, voilà. Et ça fera le bonheur de quelqu'un, hein, probablement. Voilà. Là, on a des images là-bas terribles, des oppressions staliniennes, à partir de photos et de gravures faites à partir de ces photos, dans des expositions frappantes. Eh bien, Pangloss dirait, eh bien, les oppressions staliniennes, c'est plutôt bien, parce que finalement, bon, y a des types qui sont morts, mais ça fait de la place pour les autres. Hein, voilà. Et puis il y a eu des rencontres amoureuses, et puis voilà. Enfin, voyez. Et donc Pangloss est aussi un finaliste. Si par exemple j'ai un nez, c'est parce que ça permet de porter des lunettes. Et donc si les hommes et les femmes ont des nez, c'est pour qu'il y ait des lunettes. Donc c'est un finalisme absolu. Alors Candide se balade avec Pangloss dans le monde. Candide, c'est rien. C'est Candide, en candidat en latin, ça veut dire blanc. Hein, voilà, la toge de blanche. Alors, vous savez qu'il y a un certain nombre de personnages dans l'histoire de la littérature qui sont comme ça, blancs, alors pas au sens racial du terme. Le plus célèbre, maintenant, pour nous, c'est Tintin, hein, qui est une grande face blanche, bien sûr. Hein. Vous avez aussi le clown blanc, et puis vous avez Candide. Le grand avantage de balader un personnage blanc, enfin, blanc au sens paracial, hein, mais avec une sorte de visage blanc, le plus blanc, c'est que le monde tout autour est coloré, difforme, tout ce que vous voulez, et qu'à partir du visage de Tintin, hein, qui est blanc, Michel Serres incite beaucoup dessus, vous voyez apparaître tous les visages des autres, et en particulier le capitaine Haddock, hein, qui est lui coloré, ivrogne, avec une sale trogne, en fait, ce que vous voulez, et bon, Rassatospoulos et tous les autres. Et ce visage blanc se balade à l'intérieur du monde, et quelque part est en contraste avec le monde, et en même temps fait apparaître le monde. Hein. Vous avez un magnifique tableau de Bosch, qui s'appelle le portement de croix, un petit tableau, hein, voilà, vous avez le Christ avec un visage plus ou moins blanc, il porte sa croix, il est pris dans une foule extrêmement serrée, et là, tous les types qui sont autour, c'est Rastatospoulos ou les autres, ils ont des trognes, ils sont rouges, ils sont nés, ils sont laids, ils sont... Tout ce que vous voulez. Ils sont abominables, tous sont abominables, ils occupent tout l'espace, et au milieu, vous avez un type avec un visage blanc, plus blanc que les autres, un visage un peu triste, évidemment aussi, et ce visage un peu triste, blanc, fait apparaître tous les autres tours qui sont abominables, évidemment. Ce sont les bourreaux, les tortionnaires, les affreux, enfin, tout ce que vous voulez, avec les grosses trognes abominables. Le capitaine Haddock, hein, multiplié par 10 ou par 100. Et c'est pareil avec le clown blanc, bien sûr. Hein. Le clown blanc est là pour contraster avec le Zavata ou n'importe. Enfin, les autres clowns et le public même, lui, il est celui qui est à la fois tendre et un peu bête à certains aspects et qui fait apparaître le reste. Et Candide, donc, est celui qui est le blanc, donc il est pur, hein, bien sûr, il est très innocent, il n'a pas péché d'une certaine manière, hein. Il ne fait pas le mal nulle part, mais il est aussi ce à partir duquel on va pouvoir voir le reste du monde. Et ce reste du monde, eh bien, c'est ce que va nous montrer Voltaire. Et donc ce qu'il va nous montrer, c'est effectivement la traversée par Candide et Pangloss, constamment par Candide, d'un monde en fait abominable et dans lequel il va y avoir ce tremblement de terre de Lisbonne. Alors, je la résume très rapidement, mais tout le monde connaît un peu cette histoire, elle est tellement lue et étudiée à l'école. Candide né en Allemagne, dans le château de Thurnderstein-Kronk. Alors l'Allemagne, pour Voltaire, c'est un peu trop surbled à l'époque, hein, c'est des tas de petites principautés minuscules, hein. C'est pas le Troisième Reich. Hein, voilà. Et puis c'est un peu, à la fois il y a des intellectuels, il y a des musiciens, il y a Jean-Sébastien Bach, etc. Il n'est pas idiot, Voltaire, il sait que c'est pas trop surbled, mais c'est des petites principautés, des petits ducs, des petits princes, très vanités. vaniteux, très orgueilleux, qui contraste avec la modernité organisée du royaume de Louis XV, enfin de Louis XIV auparavant. Et donc il naît dans ce truc-là. Il est très heureux parce que tout va bien dans ce petit château. Il y a le philosophe qui est là. Et puis il y a la mademoiselle Cunégonde qui est là, qui est évidemment très jolie. Il est amoureux d'elle, bien sûr. Bon, évidemment, des catastrophes vont arriver. Mademoiselle Cunégonde, il va s'apercevoir qu'elle se fait un peu secouer les fesses par le cousin. Voilà. Et puis surtout, le château va être attaqué par une bande de pillards. Tout ça va être détruit. Mademoiselle Cunégonde va être violée, naturellement. Candide va être envoyé à droite à gauche. Il va se retrouver dans des armées diverses et variées, battu, fassé et compagnie. Il va se perdre avec Pangloss. Il va circuler à travers le monde. Et il va se retrouver, après beaucoup d'aventures, à Lisbonne, où il arrive effectivement au moment du tremblement de terre. Il arrive à Lisbonne parce que des voyages maritimes le font circuler à travers l'Europe. Après le tremblement de terre de Lisbonne, il va survivre, il va se retrouver en Angleterre, il va se retrouver à Venise, il va finir par aller en Orient au bout du compte. Et là, bon, après avoir perdu, retrouvé Mademoiselle Cunégonde, la vieille, c'est la fille du pape, elle est très très bien la fille du pape, parce qu'elle circule partout, elle a couché évidemment avec tout le monde, elle a été violée dans tous les sens. Et en plus, on lui a coupé une fesse, parce que dans un bateau, comme les hommes avaient besoin de manger, ils ont coupé les fesses des femmes qui étaient là, donc la fille du pape a été violée dans tous les sens, et elle a perdu aussi une fesse. Voilà. Donc il y a une espèce de groupe de gens, avec Candide, Cacambo et quelques autres, qui se baladent à travers le monde, dont Candide. Alors, ils sont à Lisbonne. Et là, à Lisbonne, pas de chance, quand ils arrivent avec leur bateau, la mer se soulève, grand tsunami, tremblement de terre, tout le monde est massacré et mort. Et quelques jours plus tard, donc, ils sont là, l'Église catholique, la Sainte Inquisition, puisque donc en Espagne et au Portugal, c'est pas vrai en France, règne la Sainte Inquisition, décide de faire un bel autodafé, c'est-à-dire un acte de foi, qui permettrait d'espier peut-être, effectivement, le grand péché qui est là. Alors, voilà donc cette affaire.
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c'est un chapitre en entier. Et donc, souvent, il est étudiant à l'explication de texte parce qu'il se prête bien à la lecture. Il y a une page. Et quelle page ? Comment on fit un bel autodafé pour empêcher les tremblements de terre et comment Candide fut fessé ? Après le tremblement de terre qui avait détruit les trois quarts de Lisbonne, les sages du pays n'avaient pas trouvé un moyen plus efficace pour prévenir une ruine totale que de donner au peuple un bel autodafé. Il était décidé par l'université de Coimbre que le spectacle de quelques personnes brûlées à petit feu, en grande cérémonie, est un secret infaillible pour empêcher la terre de trembler. On avait en conséquence saisi un biscaïen, convaincu d'avoir épousé sa commère, et deux Portugais qui, en mangeant un poulet, en avaient arraché le lard. On vint lier, après le dîner, le docteur Pangloss et son disciple Candide, l'un pour avoir parlé et l'autre pour avoir écouté avec un air d'approbation. Tous deux furent menés séparément dans des appartements d'une extrême fraîcheur dans lesquels on n'était point incommodé du soleil. 8 jours après, ils furent tous deux revêtus d'un San Benito et on orna leur tête de mitre de papier. La mitre et le San Benito de Candide étaient peints de flammes renversées et de diables qui n'avaient ni queue ni griffes. Mais les diables de Pangloss portaient griffes et queues et les flammes étaient droites. Ils marchèrent en procession ainsi vêtus et entendirent un sermon très pathétique qu'on chantait. Le biscaïen et les deux hommes qui n'avaient point voulu manger de lard furent brûlés. Et Pangloss fut pendu, quoique ce ne soit pas la coutume. Le même jour, la terre trembla de nouveau avec un fracas épouvantable. Candide, épouvanté, interdit, éperdu, tout sanglant, tout palpitant, se disait à lui-même, « Si ce n'est ici le meilleur des mondes possible, que sont donc les autres ? Pas encore si je n'étais que fessé. Je l'ai été chez les Bulgares. Mais, ô mon cher Pangloss, le plus grand des philosophes, faut-il vous avoir vu pendre sans que je sache pourquoi ? Ô mon cher Anabaptiste, le meilleur des hommes, faut-il que vous ayez été noyé dans le port ? Ô mademoiselle Cunégonde, la perle des filles, faut-il qu'on vous ait fendu le ventre ? Il s'en retournait, se soutenant à peine, prêché, fessé, absous et béni, lorsqu'une vieille l'aborda et lui dit « Mon fils, prenez courage, suivez-moi. » Alors c'est comme quand je lisais le journal Le Tintin quand j'étais petit. Donc il y avait une bande dessinée, par exemple Tintin, et à la fin il y avait quelque chose qui nous invitait à tourner la page, mais il fallait attendre une semaine et on était là. « Mon fils, prenez courage et suivez-moi. » Donc tournons la page, allons plus loin, passons au chapitre 7. Ça, c'est le génie de Voltaire, de relancer à toute vitesse l'action, quelque chose se passe, et les héros ne sont pas morts, enfin en tout cas, Candide n'est pas mort, Pangloss officiellement est mort, mais naturellement il va ressusciter. Hein. C'est comme dans les aventures de Tex Avery ou autre, hein. Titi et Gros Minet, enfin, on a l'impression qu'il meurt sans arrêt, ou Popeye ou ailleurs, mais en fait, en dépit des coups qui se prennent, ils rebondissent toujours, il n'y a aucune raison pour laquelle ce type de héros meurt. Donc il y a... Finalement, il y a la mort de tout le monde en Candide, sauf la mort des héros, hein, on va dire. Pangloss, on le pend, etc. Bon, mais il survit toujours. Cunégonde est violée, coupée en morceaux, tuée, etc. Elle survit toujours. Hein. C'est un peu comme dans les vies des saints, vous savez, les martyrs, on les coupe en morceaux, on les brûle, etc. Ils survivent toujours. En particulier, je vous conseille la vie de Saint-Georges, hein, c'est ce qu'on appelle le mégalomartyr. Alors, il a un millier de martyrs, mais enfin, martyrisé 1000 fois. On le scie, tout ce que vous voulez. Et puis, bon, ça va toujours. Hein. Si vous avez un saint à martyriser, c'est la solution quand on lit la légende dorée, il faut lui couper la tête. Hein. Parce qu'à la fin, vous l'avez coupé en morceaux, tout ce que vous voulez, il renaît toujours, hein, c'est un problème. Les saints renaissent toujours. Mais quand vous lui coupez la tête, c'est bon. Voilà, il faut lui couper la tête. Hein. Si vous avez un saint martyrisé, il faut lui couper la tête. La légende dorée, c'est très drôle. Hein. C'est un truc à bon dessiné. Et en particulier, l'île Saint-Georges. Il rebondit toujours, hein, c'est pas grave. Il y a toujours au dernier moment, il est sauvé. Bien qu'il soit mort, hein, mais il ressuscite. Hein, voilà. Saint-Sébastien, lui, vous savez, c'est Sainte-Irène qui le ressuscite. Ça va très bien. Et donc là, dans ce genre de texte, effectivement, la mort est partout. Sauf que le héros ne meurt pas. Et au dernier moment, effectivement, mon fils, prenez courage, suivez-moi. Une vieille qui aborde et qui va trouver une solution et qui va les amener plus loin dans l'aventure. Alors, donc, on a un texte qui est un chapitre avec un titre,
un titre comme on en mettait très souvent dans les romans au XVIIIe siècle. Hein, très souvent, il y a des chapitres, il y a des titres. C'est une pratique qui a un peu disparu, qui a continué au XIXe siècle, dans les romans de Victor Hugo, de Balzac, il y a souvent des titres. Et puis les auteurs contemporains, aujourd'hui, disons depuis la fin du XXe siècle, du XIXe siècle, ont renoncé à mettre des titres aux chapitres en général. Mais au XVIIIe siècle, on aime bien mettre des titres. Et là, donc, on a un titre prometteur, avec une figure de rhétorique, évidemment, qui est « Comment on fit un bel auto-da-fé pour empêcher le tremblement de terre ?» et « Comment Candide fut fessé ?» Un auto-da-fé, donc un mot étranger à la langue française, on sait ce que ça veut dire maintenant, surtout que Candide l'a répandu un peu partout. Et donc, « bel » ici ne va pas tout à fait avec auto-da-fé, bien sûr, puisqu'on sait bien que c'est quelque chose qui est terrible, que l'Inquisition pratiquait, brûlant des livres, mais aussi à l'occasion brûlant des gens à l'occasion. Et donc, un bel auto-da-fé, c'est-à-dire un auto-da-fé de belle qualité, tout à fait agréable, mais en même temps, comme Voltaire sait très bien, que quand on exécute des gens au XVIIIe ou XVIIe siècle, et peut-être aujourd'hui d'ailleurs, les gens ont plaisir à venir voir cela. Par exemple, vous savez qu'en 1619, quand on exécute Vanille à Toulouse, en place du Salin, on est très content. Hein. La veille, c'était une grande fête. On vient applaudir, enfin, voir, jouir de la scène. Donc un bel auto-da-fé, c'est à la fois affreux, contradictoire dans les termes. Maintenant, oui, il y a de bons auto-da-fé, enfin, de beaux auto-da-fé, il y en a qui le sont moins bien. Et donc celui-là est vraiment très bien, on va le voir. Pour empêcher les tremblements de terre, et donc là, on voit bien que derrière, il y a le discours philosophique de Voltaire, l'ironie. L'ironie, donc, c'est cette figure de rhétorique dans laquelle on dit quelque chose pour faire entendre presque le contraire. L'antiphrase, c'est, je vais dire, exactement le contraire. Hein, précisément le contraire, je renverse un petit peu. L'ironie, je fais entendre quelque chose qui n'est pas exactement le contraire, mais qui n'est pas l'un d'entre le contraire, qui est autre chose. Et donc la figure de l'ironie suppose un lecteur ou un auditeur complice, on va dire intelligent, qui comprenne que c'est de l'ironie, partagent les mêmes idées et les mêmes codes que l'auteur, l'auteur oral, l'auteur écrit, et qui décodent. Si, évidemment, je ne suis pas complice de Voltaire, si je ne comprends pas, si je ne sais pas que, bien entendu, un bel auto-da-fé ne peut pas guérir des tremblements de terre, je ne comprends pas qu'il y a là de l'ironie. Bien sûr, pour que je sois d'accord avec ça, il ne faut pas que je sois un catholique partisan des auto-da-fé, parce que dans ce cas-là, je ne communique pas avec Voltaire, bien entendu, et je crois que l'auto-da-fé, ça permet d'empêcher les tremblements de terre. Donc là, je ne suis pas d'accord avec Voltaire du tout, et je ne vois pas l'ironie, je suis un peu scandalisé si on me le dit. Et si je n'ai pas la culture suffisante pour comprendre qu'effectivement, il y a une autre pensée possible que celle du catholique militant de l'époque qui croise l'auto-da-fé très fort, eh bien, je ne peux pas comprendre. Donc l'ironie, auquel Jankélévitch, un philosophe qui a pas mal vécu à Toulouse pendant la guerre et un peu après, à l'Institut catholique, a consacré un livre, ça suppose donc un jeu à deux entre le lecteur et l'auteur, le lecteur, l'auteur ou l'auditeur, ça peut être fait à l'oral, avec un auditeur-lecteur compétent et complice qui fait un petit travail et qui va sourire. Et donc l'ironie a l'avantage de pouvoir éventuellement passer à côté des censures. Parce que le censeur, on va dire, catholique, militant, partisan des auto-da-fé, il ne va pas voir que c'est l'ironie. Hein. Et donc, empêcher les tremblements de terre, parce qu'évidemment, Voltaire sait fort bien que les tremblements de terre, c'est effectivement un phénomène naturel, et que ce phénomène naturel est un phénomène contre lequel l'humanité, surtout les auto-da-fé, ne peut rien faire. Donc, il y a une philosophie qui n'est pas derrière. Cependant, Voltaire est au courant d'un débat de ce moment-là très fort. Il y a deux thèses sur le tremblement de terre de Lisbonne. Il y a la thèse voltairienne, qui dit c'est la faute à la nature ou éventuellement même à Dieu. Donc c'est une catastrophe absolue. Il y a la thèse de Rousseau, qui est la thèse écolo, on va dire, et il vit au même moment. Ils ne sont pas du tout d'accord sur ce point-là. La thèse de Voltaire, donc, c'est un malheur, c'est une catastrophe naturelle. Comme aujourd'hui, on va le dire, d'un tremblement de terre, des choses comme ça. Il a trop plu, ça a empêché les gens de venir ombre blanche, c'est une catastrophe naturelle. C'est vraiment une catastrophe naturelle. C'est dans la dépêche, demain, il y aura des pages. La deuxième thèse, c'est celle de Rousseau, qui dit, attention, bien évidemment, c'est un phénomène naturel, c'est pas les hommes qui ont provoqué le tremblement de terre. Mais c'est à cause des hommes. C'est parce que les hommes ont construit, à Lisbonne, en gros, dont on sait depuis longtemps que c'est l'endroit dangereux, parce que la terre tremble régulièrement, une ville considérable, et pourquoi l'ont construite? Par avidité, envie du profit, etc., colonialisme, enfin tout ce que vous voulez, hein, voilà, faire des ports, etc. Et donc, ce n'est pas du tout une catastrophe naturelle. Si la terre avait tremblé et qu'il y ait eu là uniquement, je ne sais pas, des vaches, des oiseaux et des poissons au long de la mer, il n'y aurait eu aucun mort, ou presque aucun mort. La catastrophe est sociale, politique, on va dire, on dirait maintenant, c'est le résultat d'une mauvaise gestion de la Terre. Donc, le point de vue de Rousseau, c'est un point de vue écologique. Il n'y a pas de catastrophe naturelle, il n'y a que des catastrophes humaines. Et donc, on peut corriger, on peut empêcher les catastrophes naturelles, à condition de ne pas faire ce qu'on fait.
C'est-à-dire, par exemple, bon, j'étais à Nice il y a 15 jours, on sait que d'ici 150 ans ou 200 ans, Nice sera rasée par un tremblement de terre. Ça arrivera peut-être demain matin, mais ça arrivera, c'est évident. Il y a déjà eu des tremblements de terre considérables. Et quand on est à Nice, on se dit, tiens, je suis à l'endroit où, évidemment, dans 150 ans, dans 200 ans, dans 3 jours, il y aura un tremblement de terre géant. Il y en a eu, il y en aura encore. Et donc, Nice sera rasée. Arun Taziev le disait déjà il y a 30 ans, on en est pratiquement sûr, mais peut-être ça mettra dans 1000 ans, dans 10 000 ans. Hein, voilà. Et donc, la thèse d'Arun Taziev était d'ailleurs tout à fait rousseauiste. Hein, il disait, bon, on a tort de faire ce qu'on fait à Nice parce qu'évidemment, un jour, ça s'effondrera. Voilà. Ce qui n'est pas le cas de Toulouse. Il n'y a jamais eu de tremblement de terre aussi puissant. Mais à Nice, oui. Et à Lisbonne, pareil. Et donc, Rousseau est vraiment l'adversaire de Voltaire sur ce point-là. Évidemment, Rousseau n'est pas partisan des autodafés, mais il ne croit pas du tout, comme Voltaire, que c'est un simple tremblement de terre auquel on ne peut rien. Si on avait dû faire quelque chose, pour Rousseau, pour empêcher le tremblement de terre, on n'aurait jamais pu empêcher le tremblement de terre, mais on aurait pu empêcher les morts. Et pour empêcher les morts, on n'aurait pas dû construire là une ville. Vous voyez, c'est la thèse très souvent maintenant des écologistes, hein, enfin, des gens qui ont une sensibilité de ce genre. S'il y a des catastrophes ici ou là, c'est parce que les hommes font des bêtises, hein, voilà, de manière ou d'une autre. Et donc là, il y a une grande rupture, hein, dans la philosophie des Lumières entre le camp de Rousseau et le camp de Voltaire, et c'est un débat très intéressant et très noble. Et donc, évidemment, ironie. Et comment Candide fut fessé? Et donc là, on n'est plus sur l'ironie, on est sur l'humour. Parce que c'est entre le et rapporte deux éléments qui apparemment n'ont rien à voir. Ce et, c'est un peu la fonction zeugma, c'est-à-dire le zeugma, c'est qu'on rattache syntaxiquement des choses qui n'ont rien à voir apparemment. Il est mort dans la salle de bain et dans l'angoisse. Vous voyez, dans la salle de bain et dans l'angoisse, donc ce n'est pas sur le même plan tout à fait. Voilà. Et le zeugma, c'est un attelage syntaxique, un zeugma en grec, zeugma, le joug, hein, voilà. C'est-à-dire qu'on raccroche ça. Et Candide fut fessé, bon, oui, bon, c'est malheureux, hein, c'est triste, on peut être contre la fessée, vous savez, maintenant c'est plus ou moins interdit. Voilà. C'est en même temps un peu rigolo, hein. Candide fut fessé, passif, mais il n'y a aucun rapport apparemment entre autodafé, ce qui est noble, enfin scandaleux, exotique aussi, tremblement de terre, c'est terrible, enfin vous voyez, enfin tout ça. Et puis Candide fut fessé, là on est dans la BD, quoi, enfin un petit truc comme ça. Et Candide fut fessé, et donc voilà, quand on a lu Candide depuis le début, on sait qu'il est assez régulièrement fessé, il est fessé en tant que soldat, et puis il est un peu préoccupé par les fessées, effectivement, les femmes se font fesser, on leur coupe les fesses, enfin tout ce que vous voulez dans ce genre. Et donc bon, fessé, c'est grave, c'est dramatique, mais c'est un peu rigolo, enfin voilà. Et donc le texte commence après ce titre annonciateur. Et qui est censé nous attirer dans la lecture. Et bien sûr, Candide fut fessé, c'est intéressant. Après le tremblement de terre qui avait détruit les trois quarts de Lisbonne, et j'insiste un peu sur les R, parce que là, vous avez une espèce de roulement de tremblement de terre qui avait détruit les trois quarts de Lisbonne, sans aucun commentaire, naturellement. J'imagine, si je suis un Victor Hugo ou un journaliste aujourd'hui, après l'abominable tremblement de terre, après l'affreux, etc., enfin, vous voyez, enfin, tout ce qu'on peut mettre, après l'épouvantable, après la catastrophe, enfin, voilà. Non, il y a juste un chiffre, les trois quarts. Bon, les trois quarts. Bon, comme les trois quarts du melon, hein, d'accord, voilà, les trois quarts du panier, les trois quarts des prunes, enfin, voilà, trois quarts du public, enfin, etc. Non. Les trois quarts est une valeur mathématique, on va dire, aussi neutre que possible. Hein, les trois quarts, j'ai un mathématicien là devant moi, bon, trois quarts. Et on ne précise pas le nombre de morts, de victimes, enfin, de choses comme ça. S'il y avait écrit simplement qu'il y avait causé la mort de 500 000 personnes, enfin, pas 500 000 là, mais enfin, même 10 000, on aurait une sorte d'empathie. Les trois quarts, bon, les trois quarts, les trois quarts, seulement les trois quarts, voilà. N'avait pas trouvé un moyen plus efficace pour prévenir une ruine totale que donner à un peuple un bel autodafé. Alors, on est effectivement dans cette figure de l'ironie, puisque le lecteur n'est pas convaincu par les qualités efficaces de l'autodafé en matière de guérison de choses de ce genre. Et pourtant, là, il y a une ironie redoublée par un moyen plus efficace pour prévenir une ruine totale. Donc, on voit bien le lien entre efficace, donc la grâce efficace, la ruine efficace, et totale, que de donner au peuple un bel autodafé. Alors, l'autodafé, bon, c'est ce que c'est maintenant. Et donner au peuple, donc c'est ce que font les rois. Hein, Louis XIV donne au peuple un spectacle. Ainsi, il a un peu de prestige, bien entendu. On n'est même pas tout à fait sûr que ce soit efficace du point de vue de Dieu, ni rien du tout, mais on donne au peuple un spectacle, du pain et des jeux. Donc, on va donner au peuple, c'est très sympathique, hein, on fait venir des gladiateurs, qui vous voulez, on va donner un spectacle, voilà. Un bel autodafé, et donc on reprend le titre qui est donné là. Et donc arrive la formulation assez géniale, au passif, un peu parfait, décidée par l'université de Coimbre, que le spectacle de quelques personnes brûlées à petit feu, en grande cérémonie, est un secret infaillible pour empêcher la terre de trembler. Alors, l'université, à l'époque, bon, n'est pas l'université actuelle, hein, l'université de Coimbre en particulier. Pour nous, l'université, l'établissement d'enseignement supérieur, on va dire plus ou moins laïque, qui enseigne les mathématiques, la physique, la littérature ou autre, à l'université Jean Jaurès, où on veut, etc.
À l'origine des temps, l'université, y compris à Toulouse, c'est-à-dire il y a à peu près 700 ans, vous savez qu'on va célébrer le 700e anniversaire de l'université de Toulouse, est une université de théologie, essentiellement. Il en va de même en Espagne, il en va de même au Portugal. Et donc le mot université ne renvoie pas à la notion d'université que nous avons aujourd'hui maintenant, avec lieu d'enseignement, de recherche, de thèse, etc., esprit critique, tout ce que l'on veut dans ce genre. L'université de Coimbre, c'est essentiellement une université de théologie. Donc on voit bien ce que c'est que la belle ville au Portugal de Coimbre. Et donc pour le mot université, il n'en veut pas du tout à l'université au sens que nous donnons à ce terme aujourd'hui, mais aux universités telles qu'elles existent au XVIIIe siècle, au XVIIe siècle environ, et contre lesquelles les philosophes de l'époque se dressent constamment. Alors par exemple, aujourd'hui, quand on est à l'hôtel de la César, on convoque un colloque autour d'un sujet philosophique, tous ces braves gens qui viennent là parler, y compris moi ou les autres d'ailleurs, se présentent comme universitaires du labo machin, UFR, UMR 38.2, etc., université de Tartampion-les-Oies, etc. Enfin voilà, ils sont tous universitaires, très fiers de leur thèse, l'école normale supérieure si possible, s'ils ne l'ont pas d'ailleurs on les vire. Et effectivement, un philosophe aujourd'hui se présente presque toujours comme étant, écoutez, je suis de l'université de machin bidule,

19e siècle, et puis le 20e siècle surtout, pour que l'université allemande joue un rôle là-dedans important, pour que le lieu de la production du savoir moderne, c'est le cas aujourd'hui, ce soit les instituts universitaires, puis le CNRS, d'autres choses de ce genre, où effectivement on puisse, dans la vie politique, etc., se présenter comme universitaire sans avoir l'air un peu ridicule aussitôt. Pour Voltaire, bien entendu, université, ça veut dire université de théologie ou des juristes complètement racornis, enfin il y avait des perruques et compagnie. Tandis que moi, Voltaire, moi je ne suis pas universitaire, enfin surtout pas, quoi. Enfin voilà, il ne peut pas avoir d'amis universitaires. Alors ça continue, ça se ridicule universitaire jusqu'à chez Proust. Vous avez Brichot et autres qui sont universitaires, qui sont reçus dans les salons. L'idiot de service est toujours l'universitaire, bien entendu, parce que les autres sont très intelligents, bien sûr. Mais l'universitaire est idiot. Et là, maintenant, évidemment, dans le colloque universitaire, c'est l'idée inverse. Et on le voit au demeurant, des quantités de gens publient des livres, d'ailleurs parfois très mauvais, parfois très bons, peu importe, mais se présentent comme universitaires. Quand on écoute France Culture, c'est la radio de l'université, des universitaires. Il n'y a pas du tout un quelconque ridicule dans cette attestation d'université. Moi, toujours des gens qui se moquent d'université, mais enfin, en gros, non. En général, très peu. Quelqu'un que j'ai cité tout à l'heure, Boucheron, va se présenter comme universitaire sans problème, normalien, docteur, dirigeant des thèses, etc., etc. Et faisant de la politique et se constituant comme une sorte de philosophe au sens où Voltaire est un philosophe, c'est-à-dire intervenant dans le débat public en dehors de l'espace purement universitaire. Et personne ne va lui reprocher d'être universitaire, au contraire. Et donc l'université de Coimbre, c'est cette université de théologie. Et donc il était décidé par une sorte d'impersonnel absolu, c'est même pas l'université qui a décidé, il était décidé par, c'est comme ça, ça ne peut pas être autrement, que le spectacle de quelques personnes brûlées à petit feu, donc on a un lien entre des éléments très divers, donc un spectacle. On voit à peu près ce que c'est. Le spectacle, c'est un sujet qui est trop débattu au XVIIIe siècle. Voltaire aime beaucoup les spectacles. Rousseau déteste les spectacles pour des raisons philosophiques diverses et variées. Le spectacle, c'est un truc un peu ambigu, on le sait bien. Quelques personnes, donc peu de gens, des personnes, des êtres humains, ce n'est pas des individus, c'est des personnes, véritablement. Brûler à petit feu, eh bien, c'est un terme de cuisine, brûler à petit feu, ceci ou cela. Mais évidemment, on peut brûler à petit feu pour torturer des gens, bien entendu. En grande cérémonie, petit feu, grande cérémonie, rapprochement entre les deux termes, on sait ce que c'est en grande cérémonie, par exemple on distribue les prix des Jeux Florons en grande cérémonie, est un secret infaillible. Ça revient de la recette de cuisine, mais surtout de la magie. Et donc on est très très loin évidemment de l'université en principe, secret infaillible, ça marche à tous les coups. Alors pour Voltaire, évidemment, il n'y a pas de secret. Disons, dès qu'il y a secret, ça veut dire qu'on est du côté de la non-philosophie. Parce qu'être philosophe, c'est connaître des choses et les faire connaître à autrui de manière aussi transparente que possible. C'est le projet de l'encyclopédie. Donc le secret, ça veut dire l'horreur. C'est, si je commence à dire j'ai un secret, je suis anti-philosophe. Si je suis un philosophe, je veux dire voilà ce que j'ai dans la main, rien. Si je commence à vous dire j'ai un secret dans la main, je suis n'importe quoi, un magicien, une jolie femme, un curé, un jésuite, enfin tout ce que vous voulez. Et puis surtout croire que c'est infaillible, ça va pas du tout parce que rien n'est infaillible. Puisque dans un monde branlant, tourné, etc., où tout est divers, même si je renverse la chaise comme ça, en la poussant comme ça, il est possible que ça se passe pas comme ça parce que le monde est compliqué, le monde est plus compliqué. Donc, il n'y a pas de secret infaillible pour empêcher la terre de trembler. Et là, c'est la reprise de ce qu'on avait tout à l'heure. Évidemment, on a quelques doutes que la terre soit empêchée de trembler par quelques personnes brûlées à petit feu. Et donc, on est dans le comique. Donc, on a un jeu entre des jeux de mots, petit, grand, petit feu, grande cérémonie. Ça, c'est du jeu de mots. Il y a l'ironie, bien entendu. Et puis, il y a aussi l'humour. L'humour, c'est effectivement rapprocher des éléments dont on se dit c'est pas possible, et pourtant c'est possible. C'est pas possible que des gens pensent comme ça. Eh bien si, il y a des gens qui pensent comme ça. Et non seulement ils le pensent, mais ils le font. On le voit tous les jours. On allume la télévision, on voit le maire de Carcassonne, on voit Trump, on voit les ayatollahs. Je vous conseille beaucoup, si vous voulez, de regarder les petites émissions de 1 minute et demie du maire de Carcassonne en ce moment tous les soirs. C'est vraiment très très bien. Tout le monde les regarde. Le maire de Mazamet, on s'en fiche, le maire de Toulouse aussi, le maire de Montauban. Mais le maire de Carcassonne, c'est extraordinaire. Ça prend des proportions. C'est incroyable. C'est possible. Ceci est possible. Ça existe. Oui, ça existe. Oui, il existe. Il aurait été très bien pour Voltaire. On avait en conséquence, donc logique, bien sûr, ça, plus en conséquence, bien sûr. Ces gens sont fous, mais ils sont logiques. Alors ça, on le sait très bien. Quand on dit que Trump, je reprends Trump, mais je préfère les ayatollahs, c'est pareil. Quand on dit qu'il est fou, c'est pas évident. Il est logique. Il m'embête. Donc je fais ça. Voilà, les ayatollahs, c'est pareil. Tu me piques le golf, je te le pique, je te le pends, etc. Le fou fait n'importe quoi, peut-être. Mais il y a une logique extravagante à certains égards, mais qui est parfaitement logique. C'est ça, donc on fait cela. Saisit un biscaïen, donc c'est-à-dire un basque, convaincu d'avoir épousé sa commère. Donc convaincu, ça veut dire qu'on l'a peut-être un peu torturé. On l'a convaincu. Mais ça ne veut pas dire qu'on l'a
convaincu de manière gentille, hein, avec des arguments. Donc, épouser sa commère, donc, c'est un grave péché. Il faut être prévenu parce qu'effectivement, si

0: vous êtes parrain et marraine de quelqu'un, hein, et que vous épousiez votre commère, puisque donc là, voilà, c'est le compère-commère, c'est un péché très grave, hein, c'est un péché extrêmement grave. Donc si on vous demande d'être parrain ou marraine de quelqu'un, évitez absolument de tomber amoureux de la marraine ou du parrain qui est à côté, et surtout de l'épouser. Donc ça, ça ne va pas du tout. Et donc là, effectivement, un biscaïen qui fait ça, il faut l'exécuter, enfin voilà, c'est tout à fait normal, c'est prévu. Alors évidemment, c'est absurde, enfin, aux yeux de Voltaire, dans l'ironie bien sûr, on est d'accord avec lui, enfin en tout cas, enfin, a priori, deux Portugais qui en mangeant un poulet en avaient arraché le lard. Oui, ce sont deux Portugais, bon voilà, et ils ont mangé un poulet, mais ils ont arraché le lard comme les Juifs, parce que les Juifs ne mangent pas le lard du poulet. Et donc s'ils ont arraché le lard du poulet, c'est que c'est peut-être des Juifs, ou en tout cas des gens qui n'ont pas la pureté de sang. Vous savez, en Espagne et au Portugal, il y avait un certain nombre de Juifs, quelques Arabes aussi, etc. Et donc ils s'étaient convertis de manière plus ou moins forcée au christianisme, au catholicisme, mais certains d'entre eux continuaient encore à pratiquer des rites plus ou moins juifs ou arabes ou n'importe, musulmans. Et donc, deux Portugais qui ont arraché le lard du poulet, ça veut dire que peut-être ils sont juifs, et donc, bon, ben oui, enfin oui, c'est des juifs, quoi. Voilà, bon. Quant à Candide et Pangloss, ils ont été écoutés dans une sorte de taverne où ils étaient. Pangloss a expliqué que tout était le mieux dans le meilleur des mondes possibles, ou que tout était au mieux, et Candide était en train d'écouter ça avec un air d'approbation. Et là, un personnage qui était là, qui était un espion de la Sainte Inquisition, présente quelques objections à Pangloss en lui disant « Mais si vous croyez que tout est le mieux dans le meilleur des mondes possibles, il n'est pas sûr que vous croyez à la liberté, au mal, des choses comme ça, et donc à des éléments importants pour l'Église catholique. » Et donc, évidemment, ils sont arrêtés assez rapidement, puisque donc ils ont fait preuve de liberté de pensée. Et donc, l'un doit être condamné immédiatement, Pangloss, et l'autre, il a écouté avec un air d'approbation. Alors, c'est magnifique, l'air d'approbation. Hein, on est chez Poutine, enfin, en beaucoup d'endroits sur Terre en ce moment. Donc, le simple fait d'avoir l'air d'approuver quelque chose qui apparaît scandaleux, ça suffit. Hein, voilà. Tous deux furent menés séparément dans des appartements d'une extrême fraîcheur dans lesquels on n'était jamais incommodé du soleil. On l'a compris, donc c'était des prisons, bien entendu. Effectivement, c'est tout à fait vrai. Dans les prisons, on n'est pas incommodé du soleil. Donc, on est vraiment dans la figure de l'ironie absolue. C'est-à-dire, on nous décrit quelque chose que nous sommes à peu près d'accord à considérer comme peu agréable, présenté avec des termes qui disent autre chose, un appartement, des appartements. C'est d'une extrême fraîcheur, c'est bien la fraîcheur. On n'est pas incommodé du soleil, en effet. Voilà. Et donc, à nous de décoder le truc. Alors, c'est assez rapide à faire, mais c'est des termes qui sont très difficiles à expliquer avec des enfants. Parce que les enfants sont assez rarement sensibles à l'ironie. Parce qu'en effet, il faut être complice de la philosophie de l'auteur et posséder une certaine connaissance du monde pour comprendre que c'est un peu bizarre, hein, voilà, et que donc, quelque part, c'est drôle. 8 jours après, ils furent tous deux revêtus d'un San Benito et n'ont à leur tête de mitre de papier. Le mitre et le San Benito de Candide étaient peints de Candide, etc., et le flambeau renversé. Donc, 8 jours après, donc, ça va très vite. J'ai lu ce matin qu'un type avait été exécuté hier, je crois, aux États-Unis, après 50 ans dans le couloir de la mort. C'est pas mal, hein. C'est 50 ans le couloir de la mort, et puis il est exécuté hier, je crois, avec un autre qui n'avait passé que 13 ans, c'est assez court, hein. 50 ans, c'est l'horreur, enfin une tragédie terrible, je crois que c'est au Texas, 50 ans le couloir de la mort, et puis on est exécuté, parce que je sais pas, il a violé une femme, il l'a coupé en morceaux il y a 50 ans peut-être, tout en disant qu'il n'est pas coupable. Mais chez Voltaire, c'est pas du tout ça, le rythme n'est pas le rythme américain actuel, c'est un rythme très rapide. Alors c'est le trait du comte de Candide, c'est-à-dire 8 jours après, très très vite, ils sont très pressés, tout se passe extrêmement vite, hein. On traverse la Méditerranée extrêmement vite, on voit voyage aussi vite que possible, on fait des rencontres aussi vite que possible, et la Sainte Inquisition ne rigole pas. On apprête les gens et tout de suite après, on les exécute. Ils sont même plus pressés que les ayatollahs actuels qui, vous avez vu, mettent environ 3 mois, 4 mois avant de pendre les gens. C'est quand même un peu lent. Hein, voilà. Là, on est un peu plus rapide. 8 jours après, et 8 jours, c'est joli, parce que ça fait une semaine. Bon, c'est pas trop long, c'est rapide. C'est... Oui, 8 jours après, c'est très laïque. C'est ni trop long, ni trop court. Il y a un peu de précaution. 8 jours après, ils furent tous deux revêtus d'un San Benito. Donc, un San Benito, une grande casaque qu'on met un peu sur le corps. Et donc, un vêtement, un San Benito, on voit ce que ça veut dire, béni hein, et saint, bien entendu, et qu'on mettait sur les condamnés à mort, dans le cadre de la Sainte Inquisition, dans tout le territoire d'Espagne. Et on ornait leur tête de mitres de papier. Bon, les mitres, on voit ce que c'est, les évêques, un pape peut porter une mitre de papier, c'est plutôt rigolo. Mais Voltaire n'apporte aucun commentaire. Il n'y a pas quelque chose comme dire « c'était abominable, c'était scandaleux » ou quoi que ce soit. Non, on constate simplement à toute allure, on orna leur tête de mitres de papier sans avis particulier. Le journaliste Voltaire, si on peut dire journaliste ici, ne donne pas son opinion. Flaubert disait un romancier, c'est quelqu'un qui ferme sa gueule. C'est-à-dire qui se tait, qui ne fait pas de commentaires. Il ne va pas dire que Madame Bovary est une salope ou que Monsieur Bovary est un idiot ou n'importe quoi. Il ne porte aucun jugement. Il observe simplement qu'il y a des gens qui font des trucs et des machins. Il les décrit. Et Voltaire se tait, et un des phénomènes d'humour dans le texte, hein, c'est qu'il ne commente rien. Ça nous paraît très joli, d'une certaine manière, et absolument abominable. Et donc, il y a deux cas, et on ne sait pas pourquoi il y a ces deux cas, ou plutôt on les comprend après. La mitre de San Benito, le candide, était plein de flammes renversées, et le diable qui n'avait ni queue ni griffes, mais les diables de Pangloss portaient griffes et queues, et les flammes étaient droites. Donc, il y a deux possibilités. Le texte de Voltaire ne nous explique pas pourquoi, dans certaines notes de bas de page, on nous explique qu'évidemment, ça renvoie à des rites. Donc, il y a celui qui est condamné à mort et celui qui n'est pas condamné à mort. Mais peu importe, lui, il est simplement l'œil du naïf, qui observe juste, qui a deux attitudes différentes sur lesquelles il ne porte pas de jugement. C'est comme ça. Et il nous suggère que tout ça est absurde et qu'au bout du compte, la religion est absurde, puisque c'est des religieux qui font ça, bien sûr, c'est la Sainte Inquisition, et que tout ça n'a strictement aucun sens et que c'est pourtant fait. C'est étrange, ça existe et c'est fait. Il marchait en procession ainsi vêtu et entendit un sermon très pathétique suivi d'une belle musique en faux bourdon. Donc la beauté est partout, belle musique, belle tout à fait tout à l'heure. Le sermon est réussi, très pathétique. Alors il faut bien comprendre qu'un sermon au XVIIe ou XVIIIe siècle, ça ne se fait pas pendant la messe. Quand on va écouter Bossuet, c'est l'après-midi. Alors c'est très bien. Donc vous allez à la messe le matin, le soir aussi, d'ailleurs, la nuit aussi si vous voulez. Et l'après-midi, vous allez vous taper un sermon qui dure 1 heure et demie par Bossuet ou un autre. Et donc les sermons, on les fait pas pendant les cérémonies religieuses au XVIIe ou XVIIIe siècle, ce n'est qu'à partir du 19e siècle, qu'on se mette à faire des sermons dans la cérémonie religieuse, un peu avant la communion, voilà, quelque chose comme ça. Et donc là, le curé va s'adresser à la foule. Le sermon, ça dure un bon moment et ça doit être évidemment très pathétique. Ça doit toucher l'âme profondément en étant pathétique, si possible très pathétique. Et donc, à l'occasion d'une cérémonie quelconque, bon, je ne sais pas, bon, l'inauguration des jours floraux, si vous voulez, ou n'importe quoi, l'élection de Moudin, ou parce que c'est la fête d'un saint, l'après-midi, on va faire un sermon. Et le sermon permet effectivement d'avoir de très bons orateurs, qui sont Bossuet, Bourdaloue, des gens comme ça, voilà, qui sont là pour plaire. Parfois, je vais au cantate sans filet, le dimanche après-midi en général. Donc, on va écouter pour le plaisir la musique de Jean-Sébastien Bach. C'est un peu mondain, enfin voilà, les gens se retrouvent, c'est sympathique, il y a de la belle musique, etc. Mais au XVIIe siècle, on allait volontiers écouter un sermon l'après-midi, à l'église Saint-Sernin, ou à la cathédrale Saint-Étienne, ou ailleurs, pour mesurer à la fois qu'on était là. Pour les dames montrer qu'elles avaient des belles robes, les messieurs regardaient les dames, etc. On jugeait du sermon à sa qualité, vraiment. Donc il y avait des champions du sermon, il y avait des gens chez qui on allait, vraiment, Bourdaloue, Bossuet et bien d'autres. Bourdaloue, vous savez, c'est des petites chaises trouées, parce que comme les sermons de Bourdaloue étaient réputés très longs, donc les dames en particulier avaient besoin de faire pipi, et donc il y avait des trous, ça permettait, sous la robe, de. Voilà. Donc c'est des spectacles comme ça, c'est toujours intéressant. Un sermon très pathétique, c'est normal, c'est une cérémonie d'exécution, mais aussi une cérémonie religieuse. Là, on fait un sermon, vraiment, avec une signification religieuse. Voilà. Et un peu de musique en faux bourdon. Candide fut fessé en cadence, donc ça c'est le grand rythme de la BD pour nous aujourd'hui, c'est le rythme de Candide, c'est-à-dire qu'il y a une cadence constamment, ça s'en va et ça revient, etc. Enfin vous voyez, c'est Claude François, il fut fessé en cadence, donc c'est pas simplement Candide fut fessé, ça c'était pas mal, c'était le titre. Il fut fessé en cadence, en utilisant la musique de faux bourdon, c'est très très beau, il y a le sermon, très pathétique, la musique de faux bourdon, et puis poum, poum, poum, une fessée en même temps. Donc, une fessée en cadence, voilà. Pendant qu'on chantait, le biscaïen et les deux hommes qui n'avaient point voulu manger de lard furent brûlés. Bon, oui, ça c'est assez habituel, puisque donc les punitions que donnait la Sainte Inquisition, c'était généralement brûlées, soit après avoir exécuté les gens, soit directement. Et Pangloss fut pendu, quoi que ce soit pas la coutume. Alors, oui, il n'y a pas de remarque. Ce n'est pas la coutume. On ne sait pas pourquoi. Alors, peut-être parce que c'est un philosophe allemand, il vient d'ailleurs. Il ne faut pas chercher à comprendre. C'est comme ça. C'est comme bon, quand on regarde la télévision le soir et qu'on allume. Moi, j'aime bien regarder TF1 parce que je cherche plus à comprendre. Je vois qu'il y a des gens qui parlent. Un type fait des promenades en Auvergne avec des fromages. Ensuite, il y a des bombardements en Iran. Puis ensuite, il y a une femme qui se met nue dans sa cuisine. Et puis après, il y a des conseillers de cuisine. Enfin, c'est ça les informations maintenant. Donc, on ne comprend rien. On ne sait absolument pas. Mais c'est. Et ça, c'est le point de vue voltairien. Regardez la télévision tous les soirs. C'est Voltaire. Hein, c'est direct. En cadence. Hein, voilà, avec du rythme. Des chansons, parfois. Il y a de temps en temps, il y a un type qui vient de dire qu'il a écrit un livre et qu'il le vend. Enfin, voilà, on ne sait pas pourquoi. Quoi que ce soit pas la coutume. C'est peu importe. Le même jour, la terre trembla de nouveau avec un fracas épouvantable, donc ça ne sert absolument à rien. Les bombardements magnifiques de Trump sur l'Iran, le même jour, les Iraniens sont toujours là. D'ailleurs, peu importe, les Américains aussi, d'ailleurs, tout le monde est là. Les Gazaouis sont bombardés, mais c'est pas grave, ils sont encore là. Enfin, on n'y comprend absolument rien. Ça ne sert absolument à rien, on sait pas très bien. Les autodafés, les bombardements, les massacres. Et donc, c'est l'horreur absolue. Et en même temps, c'est rigolo. Et c'est l'horreur. C'est les deux en même temps. Et c'est pour ça que le texte de Candide reste d'une actualité incroyable. Il est encore plus que maintenant, surtout qu'avec la télévision, les directs, Internet, etc. On voit bien qu'il y a des tas de choses qui se passent, qui sont horribles, et qui manifestement ne servent à rien d'autre qu'être là, de faire du bruit. Bon, Trump est magnifique de ce point de vue-là. Il fait des trucs, ça c'est sûr. Hein, voilà. Il a oublié le Groenland d'ailleurs apparemment. Candide, épouvanté, interdit et perdu, tout sanglant, tout palpitant, se lisait à lui-même. Donc, accumulation de l'adjectif, hein, qui s'annule eux-mêmes tout en s'accumulant, parce qu'effectivement, épouvanté, c'est pas mal, interdit, c'est moins, mais c'est pas mal non plus quand même, et perdu, hop, on remonte, tout sanglant, ah, c'est pas mal, mais pourquoi ajouter tout palpitant, bah, il est toujours vivant, se disait à lui-même. Alors, se disait à lui-même, c'est un peu étrange, parce que je peux me dire à moi-même, tiens, je me dis à moi-même, oh, j'ai pas grand monde parce qu'il a plu. Enfin, oui, c'est une confidence que je me fais à moi-même, un petit constat sympathique. Hein. C'est quand je suis éperdu, sanglant, je pense pas que je vais me dire à moi-même un petit truc gentiment, tu as vu, enfin voilà, une blonde, là, etc. Enfin, il se dit à lui-même quelque chose qui n'a aucun rapport apparemment direct avec le ton, il est sanglant, blessé, etc. Si c'est ici le meilleur des mondes possibles, que sont donc les autres ? Passe encore, si je n'étais que fessé, je l'ai été chez les Bulgares, mais ô mon cher Pangloss, le plus grand des philosophes, faut-il que vous ayez vu pendre, sans que je vous sache pourquoi, ô mon cher Anabaptis, le meilleur des hommes, faut-il que vous ayez été noyé dans le port, mademoiselle Cunégonde, la perle des filles, faut-il qu'on vous ait fendu le ventre. Et donc voilà un type qui est éperdu, fessé, sanglant, etc., et qui fait des fausses interrogations rhétoriques, en grand nombre, il s'interroge, il fait de très belles phrases, il s'adresse à autrui, comme s'il était Sénèque ou plutôt Cicéron devant l'Assemblée, vous voyez, ou Mélenchon en train d'annoncer sa candidature, ou que vous voulez, enfin voilà, quelqu'un qui est tranquille, qui vient faire un discours d'une manière ou d'une autre, alors qu'il est détruit complètement. Et donc c'est évidemment affreux, impossible et pourtant possible, et donc quelque part comique. Alors qu'est-ce qu'il dit ? Il fait une espèce d'aller-retour sur l'ensemble du conte de Candide. Puisqu'on voit, je le reprends un peu à l'envers, Candide nous rappelle que mademoiselle Cunégonde, donc Cunégonde, alors vous voyez tous les noms, hein, Gonde, Burgonde, Cune, inutile de faire la liste, voilà. C'est un mot valise, bien sûr. On lui a fendu le ventre. Donc effectivement, on lui a fendu le ventre, mais aussi on l'a violé, bien sûr, bien entendu. Ça, c'est plutôt au début. L'anabaptiste, qui est un peu avant. Alors les anabaptistes, donc, c'est ceux qui sont rebaptisés. Donc les anabaptistes, tout le monde les déteste. Les anabaptistes, vraiment, tout le monde les déteste. Les catholiques, comme les protestants. Parce que quand vous êtes protestant traditionnel, ou catholique traditionnel, on vous baptise au départ, normalement. Et donc, au départ, par exemple, les bébés, voilà. Chez les protestants, maintenant, on modifie un petit peu, et parfois chez les catholiques. On vous baptise au départ. Et les anabaptistes disaient, quand on baptise un enfant tout petit, c'est embêtant parce qu'on ne lui a pas demandé son avis, et finalement, ça n'a pas une grande valeur. Mais les catholiques répondaient avec beaucoup d'énergie, oui, mais si on ne le baptise pas tout petit et qu'il meurt dans les 5 minutes qui suivent, il part directement en enfer, le pauvre gamin. Donc il faut le baptiser tout de suite, et donc il fait partie de l'Église catholique, et pareil pour les luthériens, et pareil pour les calvinistes. Les anabaptistes disent, non, non, pas du tout, on doit être baptisé, et parfois ça se pratique comme ça maintenant, aux États-Unis ou en France, quand on est mûr, hein, voilà, 15 ans, 16 ans, 17 ans, 18 ans, 20 ans, ou 50 ans, ou 60 ans. Et donc, s'ils ont déjà été baptisés une première fois quand ils étaient petits, eh bien, ils se font rebaptiser. Ça existe encore au temple de Revel ou n'importe où ailleurs. Des gens se font rebaptiser pour dire vraiment, aussi bien d'ailleurs chez les catholiques que chez les protestants, pour dire leur engagement. Et donc là, c'est quelque chose qui, au XVIIe, XVIIIe siècle, est extraordinairement condamné parce que c'est vraiment scandaleux absolument. Et donc, les anabaptistes sont massacrés à travers l'Europe. Alors, on ne sait pas, on parle de 30 000, 40 000 anabaptistes massacrés. Hein. Enfin, on les brûle, enfin tout, hein, voilà, on les brûle en général. Chez les catholiques comme chez les protestants, à Genève comme à Rome ou à Paris, parce qu'effectivement, ils sont vraiment quelque chose qui est insupportable aux yeux des églises de l'époque, en mettant église au pluriel. Les anabaptistes sont plutôt sympathiques, par ailleurs, hein, ils veulent juste être baptisés une deuxième fois. Mais bon, ils sont vraiment massacrés. Ici, avant d'arriver à Lisbonne, l'anabaptiste tombe dans la mer et il se noie. Donc il est baptisé une deuxième fois, une troisième fois. Hein, vous comprenez, parce qu'être baptisé, c'est être arrosé ou immergé complètement. Et donc lui, quelque gentil qu'il soit, il est très gentil, cet anabaptiste. Dieu ne va pas l'empêcher d'être rebaptisé une troisième fois. Et mourir, hein, bien entendu, et mon cher anabaptiste, etc. Et donc, évidemment, ces révoltes de Voltaire contre le massacre des anabaptistes, pour lesquels il n'avait aucune sympathie, hein, pas plus qu'il avait la moindre sympathie pour Calas, à Toulouse, hein, qui étaient des familles protestantes, de commerçants, etc. etc. Les Calas ne s'intéressaient pas du tout, c'était, pour lui, c'était même des crétins, et Toulouse est une ville de crétins, enfin, de pauvre type. Mais il avait remarqué que Calas, quel que soit Calas, quelle que soit la famille de Calas, et quelque inimitié que Voltaire ait pour les protestants, avait été effectivement victime d'une injustice à Toulouse, et que donc c'était une affaire qui importait. Il n'avait aucune sympathie pour la famille Calas, mais il avait encore moins de sympathie pour les gens qui ont amené la mort de Calas à Toulouse sur la place du Parlement. Auparavant, mon cher Pangloss, le plus grand des philosophes, faut-il vous avoir lu pendre ? Là, on est immédiat, hein, voilà, juste à l'instant. Le plus grand des philosophes, bon, évidemment, un peu des doutes, bien sûr. Lui, il a été fait chez les Bulgares, puisqu'effectivement, il a été fait soldat de force chez les Bulgares, qui sont les ennemis des Abares, donc les Abares et les Bulgares. Et donc, comme il ne fait pas bien l'exercice, on lui donne des coups de bâton et jusqu'au point que sa peau est arrachée, donc fessée au sens terrible du terme. Il s'en retournait, se soutenant à peine, prêchait, fessé, absous et béni, lorsqu'une veillée l'aborda. Et donc voilà de nouveau une suite d'adjectifs ou de participes qui s'annulent un peu les uns les autres tout en s'accumulant. Prêcher, oui, bien sûr, elle était prêchée, il y a eu le sermon. Fessé, ça rime, enfin ça fait même presque par onomase, hein, et chaque fois. Donc prêcher, fessé, voilà, ça fait poésie sonore, prêcher, fessé, voilà. Ben, absous et béni, donc absous, puisque donc on l'a pas exécuté quant à lui, et au bout du compte on l'a même béni, rentre chez toi, voilà, très bien. Il est donc libéré, tous les autres sont tués, hein, sauf lui. Lorsqu'une vieille l'aborda, et donc cette vieille, on va voir peu à peu ce que c'est, voilà, et qui va l'entraîner effectivement dans de nouvelles possibilités d'aventure. Suivez-moi, prenez courage, suivez-moi. Ça s'adresse quelque part au lecteur aussi. Lecteur, suivez-moi, on y va. On va passer du chapitre 6 au chapitre 7. L'histoire rebondit, c'est comme une série de catastrophes, mais ça rebondit, ça rebondit, ça rebondit, ça rebondit. Un peu comme la vie de Voltaire, hein, qui sans arrêt donc, est une vie douloureuse. Hein. C'est pas un type qui a beaucoup rigolé toujours dans sa vie, qui a eu des contradictions considérables avec les hommes, avec les femmes, avec des amitiés, avec les trahisons, avec diverses choses, hein, les affrontements avec diverses personnes ont été terribles, mais qui a toujours, on va dire, rebondi, pour employer un terme d'aujourd'hui. D'ailleurs, l'année prochaine, je pense, si on continue classique au détail, évoquer une figure très intéressante de Madame du Châtelet, qui était la compagne de Voltaire pendant quelques années, qui était morte à ce moment-là, qui était une des plus grandes physiciennes du temps, une femme remarquable, et qui a aussi écrit un essai sur le bonheur très remarquable, et qui vivait avec Voltaire, enfin bon, amoureusement, hein, voilà, mais ils faisaient aussi beaucoup de physique et de chimie ensemble, au sens vraiment de la physique et de la chimie. Au début de Candide, Candide s'aperçoit que Cunégonde prenait des leçons de physique expérimentale avec un homme, et donc là c'était un autre sens, hein, du terme, bien sûr. Et donc voilà un petit peu quelques remarques sur ce texte remarquable de Candide qui nous fait faire le tour du monde du XVIIIe siècle quand on le lit en entier. Si vous l'avez un peu étudié au collège ou au lycée, relisez-le tranquillement. Achetez-le dans les belles librairies comme ici, Ombre Blanche, il y a plusieurs éditions qui sont bien. L'idéal, c'est de le prendre dans une édition pas trop savante. On n'a pas besoin de s'encombrer de trop de notes. Et c'est de le lire en entier, dans le rythme, tranquillement, en oubliant qu'on l'a déjà lu, qu'on a déjà entendu parler, que Yves Le Pestipon en a parlé. Le lire vraiment pour le plaisir, comme on regarde un dessin animé de Tex Avery, ou un Popeye, ou un truc comme ça, en se prenant un petit verre à côté, voilà, dans un bel endroit, et de se dire, tiens, ce livre a été écrit la semaine dernière ou la semaine prochaine. Il va sortir prochainement, il mérite le Goncourt et tous les prix littéraires, sans exception. Mon Candide a été un succès phénoménal à l'époque. Il reste un livre extrêmement lu et traduit, et qu'effectivement on peut lire et relire. Moi, j'ai fait des cours sur Candide, etc. Et là, pour le plaisir, pour la rencontre, je l'ai relu là ces derniers jours. Et c'est un enchantement parce qu'on s'aperçoit que on l'a lu, on le connaît presque par cœur, on l'a complètement oublié d'une certaine manière, et que c'est toujours extrêmement vivant. C'est un texte qui ressort constamment de ses cendres, de l'oubli, de l'étude. Il triomphe même des universitaires, ce qui est pas évident. Hein. Voilà, des profs de Cagnes et compagnie. Enfin, il est plus fort que les commentateurs qui le font, un peu comme La Fontaine de point de vue-là. Voilà, je vous remercie. Au revoir.
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j'en ai pour une minute, là. Attends-moi, là, tu restes là. Ah, tu sais, ce trafic, dis donc. Eh, comme ils disent, hein, time is money. Alors, tu vois, c'est le modèle de l'os. Depuis deux jours, j'ai payé cash, hein, mon gars.

0: Écoutez, monsieur Poisson, dépêchons.
1: Oui, oui, oui.
0: Alors, franchement, il y a un

0: Première phrase. Yves le Pestipon. Aujourd'hui, la jangada, Jules Verne.
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2: Voilà la première phrase de La Jangada, roman publié par Jules Verne en 1881. Déjà un roman de la large maturité, Jules Verne. Je viens de la lire, mais c'est peut-être pas fait pour être lu comme je l'ai lu. Je retente autrement. PHYISLYDDQFDZXAGASGGZZQUEHXGXDNNDRXUJUJOCYTDXVKSB. J'arrête là, il y en a quatre lignes comme ça. Il y a 276 lettres qui se succèdent jusqu'à PPSUVGIHD. La phrase suivante. L'homme qui tenait à la main le document dont le bizarre assemblage de lettres formait le dernier alinéa resta quelques instants pensif après l'avoir attentivement relu. Le roman Jules Verne commence par la pensivité, pour prendre un mot d'Roland Barthes dans SZ, texte qu'il écrit à propos de Sarrazine, un texte qui termine d'ailleurs ce texte de Balzac sur le mot pensif. Eh bien, le personnage est mis dans une sorte de pensivité devant cette première phrase du livre, qui est en fait pour lui le texte qu'il a sous les yeux, composé de 276 lettres incompréhensibles dans leur succession. Le roman La Jangada est un des romans les plus étonnants de Jules Verne, certes pas le plus connu, mais fascinant déjà par son titre, La Jangada. Si on sait à peu près ce que veut dire 20 milieux sous les mers ou Voyage au centre de la Terre, ou à la rigueur Michel Strogoff, quand on voit ce titre, La Jangada, on se dit qu'est-ce que c'est que La Jangada ? La Jangada nous plonge du côté de l'Amérique du Sud, des grands fleuves. Et donc, qu'est-ce que c'est qu'une jangada ? C'est un empilement de troncs d'arbres, en très grand nombre, que l'on fait descendre sur un très très grand fleuve, par exemple jusqu'à Belém, au milieu du Brésil, pour que ces troncs soient traités, coupés, taillés, écorcés, tout ce que l'on veut, à un endroit où il y aura les scieries. Donc, une jangada, c'est une sorte de radeau composé de milliers de troncs qui vont être descendus en suivant le fil du fleuve, le long, par exemple, de l'Amazone. Il y a dans ce roman un personnage au fond du Brésil, assez riche, qui doit aller marier sa fille très loin de là. Et pour aller marier sa fille très loin de là où il est, vers la ville de Belém, il organise une jangada. Et sur cette jangada, il met une sorte de maison, il amène des serviteurs, etc. Une sorte de petite ville qu'il construit. Et donc le roman raconte la descente de ce fleuve immense à bord de cette jangada. Donc c'est un roman Jules Vernien, Vernien en ce cas-là, avec effectivement une traversée extraordinaire par un système étonnant, un peu comme un sous-marin ou comme une fusée. Mais ici c'est une jangada à travers effectivement un paysage extraordinaire pour le lecteur, donc la forêt amazonienne, donc on peut imaginer évidemment les rencontres des animaux, les lianes, les panthères, tout ce que l'on veut, les sauvages si on peut dire, etc. Et donc un roman d'aventure avec, disons, une sorte de technologie qui est employée pour construire cette île flottante, cette maison qui se déplace sur les fleuves. Et puis un deuxième roman à l'intérieur du roman, il y a une autre histoire. Une histoire auquel est rattaché ce texte initial qui est une sorte d'énigme policière, puisque dans ce roman, un personnage qui se trouve condamné à mort parce qu'il est accusé à tort risque d'être exécuté si on ne donne pas la preuve de son innocence. Et la preuve de son innocence, on comprend peu à peu en lisant le livre qu'elle est dans le cryptogramme que je viens de lire, fait par H-I-G-L, etc., etc. Un cryptogramme, donc, c'est-à-dire quelque chose qui est indéchiffrable apparemment, et qui peut pourtant être déchiffré. Au fond, c'est la leçon de la cryptographie. Un cryptogramme, c'est le résultat d'un travail de cryptographe. C'est un texte à deux faces. D'un côté, on le lit facilement, si on a la clé, et de l'autre, on n'arrive pas à le lire. Et évidemment, l'énigme, c'est de parvenir à le lire. Et donc, ce roman est un roman tout entier sur des questions de lettres. Le dernier mot de cela, c'est presque le mot « lettre », parce qu'à la fin, il y a une jeune femme qui, à cause d'une histoire de liane, qui a permis de trouver quelque chose, et qui s'appelle autrement, on va l'appeler autrement, et il finit même par donner ce joli nom, Liane, à la jeune mulâtresse qui le justifiait bien par sa tendresse pour ce brave garçon. « À une lettre près, disait-il. Lina, Liane. N'est-ce pas la même chose ? Lina, Liane. Lina, Liane. » Et donc, le roman tourne autour de questions de lettres. Et la vie d'un homme dépend effectivement de déchiffrer ce cryptogramme initial. Alors Jules Verne et beaucoup d'auteurs du XIXe siècle aiment bien ces histoires de cryptographie. On en trouve chez Edgar Allan Poe, on en trouve aussi chez Jules Verne, par exemple, je crois, dans Voyage au centre de la Terre. On en trouve un peu partout, on trouve aussi des systèmes de mystères à déchiffrer, par exemple dans Le secret de la licorne de Hergé, où effectivement il faut superposer des images pour arriver à obtenir un texte final. Ici pour trouver un trésor, là pour trouver la preuve de l'innocence d'un homme. Et donc le lecteur se trouve mis devant une série de lettres, une première phrase qu'il ne comprend absolument pas, et dont il aura peut-être, s'il lit l'ensemble du roman, l'explication que vers la fin du roman. Donc c'est une sorte de piège lecture. Voilà une phrase illisible, et puis il faut pourtant lire, qu'on ne peut pourtant pas lire, et il faut lire tout le roman pour arriver à la lire. Jules Verne a vraiment fait un vrai travail de cryptographie. Ce qu'il faut savoir, c'est que ce cryptogramme, c'est une technique très ancienne de cryptographie qui remonte au XVIe siècle. C'est les cryptogrammes de Vigenère. Alors, il y a longtemps qu'on fait des cryptogrammes. Le plus simple, si on veut faire un cryptogramme, c'est de remplacer une lettre par une autre lettre selon un mode, disons par exemple, de N plus 1. Par exemple, si je prends Sarah, la prestigieuse interrogatrice de Radio Radio, et si je prends la lettre S et que je me dis N plus 3, à la place de S, je mettrai U, à la place de A, je mettrai C, etc. Et donc, j'aurai quelque chose d'indescriptible, d'illisible, qui ne sera absolument pas Sarah, mais qui voudra dire Sarah. Et donc, ce genre de pratique est relativement facile à décoder, parce qu'il suffit de savoir que c'est N plus 3, et j'arriverai à ce moment-là à trouver le truc. Or, les cryptogrammes de Vigenère sont beaucoup plus compliqués. C'est des cryptogrammes à clé qui sont des cryptogrammes qu'on ne peut déchiffrer que depuis les années du XIXe siècle. Le système est à peu près le suivant. Il y a un système de lettres qui remplace d'autres lettres, mais à l'intérieur du système, on va utiliser le bon texte et on va ajouter une clé, par exemple 1, 2, 3, 4, 5, 6, 7, 8, 9, 10, etc. Et on va faire en sorte qu'on va remplacer la lettre, par exemple, du premier mot par une lettre qu'on va trouver à la place du premier mot dans le texte source auquel on va ajouter par exemple 8 ou bien 6 ou bien 5 ou bien 3 et la clé dira que c'est en deuxième position 8 ou 5 ou 6 ou 3. Il faut donc pour interpréter ce texte à la fois avoir le texte source et la clé. Donc c'est un peu compliqué à déchiffrer et évidemment il y a des formules mathématiques qui le permettent et dans le roman grâce à un repérage d'un mot très probable le texte est déchiffré. Et donc le lecteur doit lire le livre tout entier pour comprendre comment on peut déchiffrer ce cryptogramme, pour pouvoir lire enfin la première phrase. Le but du livre, c'est de lire la première phrase. Et donc c'est un livre qui est écrit pour cela. Et évidemment, cette lecture seule permet de sauver la vie d'un homme qui est par ailleurs innocent. Donc on lit le livre pour arriver à lire la première phrase. Et effectivement, cette première phrase, si on arrive à la lire, on sauve la vie d'un homme. Au fond, la tête d'un homme dépend du sens qu'on prouve dans la phrase. Il faut donc percer le secret pour sauver la vie.

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0: Allez, on passe à Luigi Comencini, Pierre.
1: Oui, metteur en scène italien, pas le plus connu, pas le plus encensé pendant longtemps. On a souvent considéré que c'était un réalisateur commercial et le début de sa carrière est en fait du cinéma grand public, commercial, intelligent. Son plus grand succès dans les années 50, c'est les deux premiers films de la série Pain Amour. C'est Pain Amour et Fantaisie, Pain Amour et Jalousie, qui avait eu un triomphe bien au-delà de l'Italie. Et c'est véritablement à partir du début des années 60 qu'on commence à penser que Luigi Comencini est un metteur en scène de très grande qualité, qui fait partie des plus grands. Et ça vient à fait que, coup sur coup, il tourne La Grande Pagaille, il tourne À cheval sur le tigre, il tourne Il commissario, c'est-à-dire qu'on se rend compte que par rapport à ce qu'avait été sa première période, qui était une période, disons pour aller très vite, de comédie italienne, il peut également traiter de façon très intelligente et très originale des sujets politiques, des sujets d'actualité pour l'Italie et revenir sur un passé qui n'est pas toujours glorieux. Et par la suite, Comencini va réaliser aussi plusieurs films qui vont vraiment marquer leur époque, le public des spectateurs dans les années 70. C'est L'Incompris, c'est Pinocchio, c'est Casanova, un adolescent à Venise, c'est L'Argent de la vieille. Et la plupart de ces films ont quelque chose en commun. Et pendant longtemps, là aussi, on a voulu voir Comencini que comme le cinéaste de l'enfance, c'est-à-dire un cinéaste qui ne s'exprimait jamais aussi bien que lorsqu'il avait à montrer des jeunes héros, des jeunes adolescents. Et les deux films dont je vais parler aujourd'hui montrent que ce n'est pas du tout le cas. Le premier, c'est un film de la première période, c'est-à-dire c'est un film de 1953, époque qu'on peut qualifier de commerciale, mais avec l'intelligence de Comencini qui, quand il fait du commerce, ne fait pas du bas de gamme. La Belle de Rome, c'est un film qui est tourné à Rome, comme le titre le dit très bien, et qui met en scène une jeune femme qui est belle, c'est Silvana Pampanini, qui était une actrice italienne très connue à l'époque, et connue pour sa beauté, connue pour son talent. Et cette jeune Nanina veut absolument faire quelque chose dans sa vie et prête un peu à tout pour y arriver. Donc elle se fait recruter comme caissière dans un café. Et là, le patron lui tourne autour, le patron en plus est veuf, mais également il y a un voisin qui est tapissier et qui également tourne autour d'elle. Donc c'est tout un jeu extrêmement subtil de savoir comment elle va arriver à ses fins. Ses fins, c'est qu'elle veut s'installer pour elle-même, ouvrir une trattoria avec son compagnon qui est un boxeur, qui n'a pas un plomb dans la tête, qui a l'air plutôt idiot, mais qu'elle aime. Alors voilà, tout le film tourne autour de ces personnages. L'intrigue est une intrigue assez mince, mais il y a le talent des acteurs et le fait que Comencini réussit parfaitement à créer autour de cette intrigue, donc, qui est maigre, un climat, de faire quelque chose où on sent à la fois la présence de Rome et où on sent le jeu des acteurs. Les acteurs, ce n'est pas n'importe qui. C'est-à-dire qu'à côté de Silvana Pampanini, belle, attirante, ultra-romaine, il y a dans un rôle essentiel celui du tapissier qui est toujours prêt à aller courir le guilledou, c'est Alberto Sordi. Alberto Sordi, déjà, comme toujours, formidable ce qu'il fait, comment il réussit à tromper sa femme pour essayer d'aller lutiner la voisine, enfin bon, peu importe. Il y a également Paolo Stoppa, qui est un grand acteur italien, qu'on a beaucoup aimé dans des films de Visconti, mais qui a eu une très grande carrière. Et tout ça fait un film qui a beaucoup de charme, le charme en plus, fait qu'il y a une belle musique de Nino Rota, qu'on voit Rome, qu'il y a une ambiance. Alors, ce n'est pas un film majeur, mais c'est un film charmant et qu'on retrouve avec plaisir. Il est présenté par Paola Palma, qui est très claire sur l'importance de ce film à cette époque. Le second film, en revanche, est beaucoup plus important dans la carrière de Comencini. C'est un film de 64 qui s'appelle « La ragazza di Bube ». C'est-à-dire la copine, l'amie de Boubé. Boubé, c'est le personnage masculin important. Alors, le film est situé très précisément au moment de la libération de l'Italie, lorsque les troupes américaines arrivent en Italie et ont eu raison du fascisme déclinant. Et ça commence donc en juillet 1944. Et on voit comment une jeune femme qui vit dans sa famille avec son père, sa belle-mère, son petit frère, tombe sous le charme, si je puis dire, d'un combattant qui est un combattant antifasciste. Et ce combattant pense avant tout à son engagement politique. Donc leurs rapports, dans un premier temps, sont des rapports curieux parce qu'elle joue la club un petit peu capricieuse, un petit peu charmeuse, et essayant de le retenir. Lui, on se demande s'il l'aime vraiment. Et en fait, il l'aime véritablement. Mais il se trouve que ce Boubé a commis un délit, c'est-à-dire qu'il a tué un affreux fasciste avec son fils. Et donc, il faut, dans un premier temps, qu'il se mette un petit peu au large. Il va en Yougoslavie, caché par ses collègues, enfin, camarades. L'héroïne va l'attendre, tombe sous le... C'est séduite par un autre garçon qui est tout à fait différent, caractère beaucoup plus doux, beaucoup plus poétique. Et lorsque revient Boubé, alors qu'on croit que c'est la libération, que tout va être beaucoup plus simple, il est mis en prison et il a une très lourde peine de prison de 14 ans. Et donc, le film commence lorsque l'héroïne du film va le revoir en prison. C'est un retour en arrière et on apprend après qu'elle va le revoir régulièrement, deux fois par mois, tous les depuis 7 ans, et qu'elle va avoir à le faire encore pendant 7 ans. Donc, je résume très mal, je pense, l'intrigue. Ce qui est important, c'est de voir comment Comencini réussit à montrer ces ambiguïtés de la libération en Italie. Comment, alors qu'on aurait pu s'attendre à ce que d'un côté, tous les fascistes soient condamnés, qu'il y ait un changement dans le traitement politique, ce n'est pas le cas, puisqu'on voit également, il y a une scène qui montre très clairement la proclamation de la République. Ce qui est intéressant également d'un point de vue de cinéma, c'est l'interprétation dans le rôle principal de Claudia Cardinale. Claudia Cardinale, en 64, elle tourne coup sur coup Le Guépard, 8,5 et La Ragazza di Boubé, c'est-à-dire que c'est carton plein, si je puis dire.
0: C'est clair.
1: Et donc là, elle est formidable du début jusqu'à la fin. Et à côté d'elle, il y a deux acteurs. Alors, c'est très curieux, ça tient à la coproduction italienne. C'est donc Georges Chakiris, qui est américain d'origine grecque et qui s'était révélé dans West Side Story. Et également, côté le copain qui rencontre l'héroïne dans le film, c'est Marc Michel, qui a tourné avec Jacques Demy, et qu'on reverra après. Donc, une distribution qui est assez hétéroclite, mais surtout, bon, le film, il faut le retenir pour son importance politique. Comment Comencini traite formidablement cette période délicate de la libération en 1944-1945 en Italie, et comment Claudia Cardinale est du début jusqu'à la fin, puisque tout le film repose sur elle, formidable, d'une intelligence, d'une finesse, d'une variété de jeux.
0: Mais c'est une super comédienne. Hein,
1: super comédienne, moi, j'adore, hein. Rien que pour Claudia Cardinale, et ça vaut la peine de le voir. La présentation est faite par Aurore Renaud, très intelligente, un petit peu débit de mitraillette, mais enfin, il faut accepter cela.
0: Bon, merci, merci beaucoup, Pierre.
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3: Bonjour à toutes, bonjour à tous. Vous allez écouter dans un instant une rencontre avec le journaliste, écrivain et modérateur de rencontres littéraires, Brice Torrecillas, à la librairie Ombre Blanche à Toulouse, samedi 6 juin 2026, à l'occasion de la parution de son ouvrage intitulé justement « Le modérateur » aux éditions Arcane 17. Dans ce livre, il revient sur les rencontres qu'il a animées dans les librairies, les bibliothèques, les médiathèques, les salons littéraires. Entre portraits de lecteurs et d'auteurs et coulisses de festivals, Brice Torrecillas interroge la place de la littérature dans la société contemporaine. Il était face à sa modératrice Hélène Cardona. Bonne écoute.
4: Bonjour à toutes et à tous, merci d'être présentes et présents cet après-midi pour une rencontre un peu particulière que nous sommes très heureux d'organiser à la librairie avec notre invité, Brice Torrecillas, qui est auteur de ce livre, Le Modérateur, mais que les clients et les familiers des rencontres de la librairie connaissent bien, puisqu'il est souvent de l'autre côté, si j'ose dire, du micro, en tant que justement modérateur des rencontres, et c'est... autour de cette activité qui est la sienne très régulièrement, la librairie mais ailleurs aussi dans des salons, dans des bibliothèques, etc. C'est de cette activité dont il a tiré ce livre, ce roman. Voilà, donc je le remercie beaucoup d'être là aujourd'hui. Et puis la rencontre sera animée, modérée par... mais voilà,
5: on en parlera. Bah,
4: vous allez en parler. Par Hélène Cardona qui a travaillé très longtemps à la librairie, notamment pour l'organisation des rencontres. Donc merci beaucoup à vous deux. On est très touchés de vous voir tous les deux sur ce plateau et bonne rencontre.
5: Merci, merci beaucoup.
6: Benjamin. Oui, je voulais juste quand même, avant de commencer, mon cher Brice, vous dire à quel point c'est assez vertigineux, en fait, pour moi, dont le métier était pendant... des années dans cette librairie d'organiser les rencontres avec les auteurs, ce dont parle d'ailleurs Brice, et me voici donc modératrice d'un auteur dont le métier est aussi modérateur et qui a écrit un livre qui se nomme Le Modérateur. Donc, quand j'ai accepté cette rencontre, j'avoue avoir eu d'abord un grand sourire, très heureuse de t'accompagner, Brice, sur ce livre d'ailleurs merveilleux et très touchant, mais aussi j'étais prise de vertige et d'un trac incroyable parce que me voici modératrice d'un modérateur dont c'est le métier. Et j'ai peur qu'à chaque question, évidemment, il me juge intérieurement. Mais je ne crois pas, parce que je crois aussi à son amitié. Et, voilà. Bon, et je te connais.
5: Est-ce que je peux, avant de commencer, je voudrais d'abord, mais vraiment du fond du cœur, remercier Ombre Blanche, parce que c'est un vrai plaisir. Je sais que c'est ennuyeux d'entendre les remerciements, mais je m'en voudrais de ne pas les faire. De travailler avec vous. Pour l'anecdote, ce livre a connu quelques soubresauts.
6: Oui.
5: Il a été difficile à obtenir et la librairie a été d'une patience merveilleuse. Donc, je les en remercie beaucoup. Deuxièmement, merci à vous tous d'être là, un samedi de juin où les tentations sont grandes, la mer, la montagne et autres. Merci tout particulièrement à Jean-Antoine Loiseau.
6: Qui est aussi un modérateur d'ailleurs.
5: C'est pour ça que sa présence me touche d'autant plus que ce que j'ai écrit, il l'aurait écrit à sa manière, mais il aurait pu l'écrire également. Et c'est bien qu'il y ait une amitié entre modérateurs. Et la troisième chose, elle est un peu moins drôle. Mais je parle d'une certaine Bertille dans le livre.
6: Tout à fait.
5: Alors, je vais vous expliquer, puis après, je te laisserai officier. Oui. Mais je m'étais engagé à faire ceci. Bertille, c'était une dame âgée qui se mettait systématiquement là ou là, qui était au premier rang, et qui était, en gros, on plaisantait avec beaucoup d'affection, ma fan. Pourquoi ma fan ? Parce que un jour, c'était dans à la bibliothèque des Minimes, je m'en souviens, ma façon d'interroger les gens lui avait plu. Et à partir de ce moment-là, elle a commencé à m'écrire, après plus tard à m'envoyer des mails, et puis à assister à quasi toutes mes rencontres, même si ça se passait à Port-Vendres, elle est allée jusqu'à Port-Vendres. Voilà, et chaque fois elle m'écrivait, elle faisait des photos. Et vous l'avez compris, puisque j'en parle à l'imparfait, ses funérailles auront lieu lundi. Et donc, on ne dédie jamais des rencontres. En général, on dédie des livres. Mais moi, je vais dédier cette rencontre à Bertille, dont je parle.
6: Bravo.
5: Et voilà, j'ai fini.
6: Alors, peut-être ma première petite question, parce que je me la suis posée longuement. J'ai bien vu que ce livre est écrit après une recherche que tu avais faite d'au moins 652 rencontres, au moins, dans ta vie. Je voudrais savoir, là, pourquoi tu as choisi, là, maintenant, d'écrire un livre. Alors, bien sûr, il y a l'expérience, c'est sûr. D'écrire un livre maintenant sur toute cette vie-là, professionnelle, et pour être tout à fait honnête, quand j'ai regardé, j'ai vu à qui était adressé le livre, à un certain Victor, qui je crois être ton petit-fils.
5: C'est ça.
6: Je me dis qu'il y a quand même là quelque chose qui se passe, peut-être, de vouloir donner un jour à entendre, à voir, à lire. Donc j'aimerais t'entendre là-dessus.
5: Oui, le souci de la transmission, même si n'ayant qu'un an, je ne sais pas du tout s'il aimera la littérature. Mais c'est vrai que bon, c'est un petit être qui compte beaucoup pour moi, ça tu peux le comprendre. Oui. Donc j'ai lieu dédié quelque chose qui m'est cher. Sinon, pour répondre à ta question, ben, ce doit être le fruit de l'âge. Effectivement, à un moment donné, comme j'ai l'habitude de parler de 652, c'est un peu plus parce qu'à un moment donné, je me suis dit, j'avais commencé à interviewer des gens il y a plus de... Je ne vais pas le compter. Et au bout d'un moment, je me suis dit, mais tiens, il faudrait quand même que tu te souviennes des gens que tu as interviewés, interrogés. Donc, j'ai commencé à mettre les noms. Et donc, effectivement, au moment où j'ai commencé le livre, c'était 652, depuis il y en a eu d'autres, et il n'y a pas ce que j'avais négligé au tout début. Et donc, ça fait une certaine quantité, mais quand on aime, on ne compte pas. Donc, je disais le fruit de mon âge, parce que maintenant, l'expérience est assez grande pour me tourner en arrière et regarder comment se sont passées les choses. Et puis... Il y a deux autres éléments qui ont compté. D'une part, je me suis rendu compte que j'aime pas le mot métier, d'ailleurs je ne l'utilise jamais, que cette activité était très méconnue et qu'il n'y avait aucun livre dessus.
6: Oui, c'est bien ça, il n'y en a eu aucun.
5: Il n'y en a aucun.
6: Benjamin, il n'y en a pas de livre sur...
5: Il existe, ce qui se rapproche le plus, c'est les mémoires de Pivot, j'en sais rien, ou des grands de ce monde, enfin, de ce monde littéraire. Mais un livre sur le métier de modérateur ou animateur ou médiateur, on l'appelle comme on veut, il n'y en avait pas. Et c'était le plaisir, voilà, c'est le deuxième élément, de partager ce qui me semble être des moments importants, parce qu'on va en reparler. Mais dans les rencontres littéraires, il se passe toujours des éléments. Je trouve que c'est vraiment une espèce de contre-pouvoir par rapport à tout ce qu'on subit au jour le jour. L'actualité, je ne vais pas vous la décrire, mais là, on se retrouve, pardon de me citer, à l'abri du monde. Et au plus près de lui, c'est-à-dire qu'on traite de la matière du monde, mais on la traite de la manière la plus intime, chaleureuse,
6: profonde.
5: Et voilà, ces espèces d'oasis dans la vie de tous les jours, et c'est ce que j'ai voulu montrer.
6: Bon, d'abord, pour en plus évacuer ce terme qui me déplaît, c'est vrai que ce terme de modérateur, pour moi, honnêtement, je ne peux pas, quoi. Parce que ce que nous faisons, ce que tu fais... Tous les jours, c'est plutôt animé, c'est-à-dire interviewer, titiller, poser les questions, tu le dis. C'est tellement bien vu dans ton livre. Essayer de relever quand on s'endort un peu, ou ça s'assoupit, aller chercher d'une manière ou d'une autre, mais certainement pas modérer. Alors peut-être, j'essaie de chercher, je sais que c'est très lié aussi aux plateformes ou dans les contrats. D'où vient ce terme ? Parce qu'on parlait beaucoup d'animation. Moi, j'ai toujours appelé animateur.
5: Il y a une quinzaine d'années, j'ai vu ça apparaître sur les contrats. Maintenant, quand je reçois des contrats, l'administration, notamment des médiathèques, des mairies, des autres, le modérateur, sinon, mais enfin, c'est, voilà, et c'est un étrange terme, effectivement. Bon. J'ai utilisé ce mot avec beaucoup d'ironie sur la couverture.
6: Enfin oui, tu l'as mis en titre quand même.
5: Oui. Parce que, en plus, c'est intriguant.
6: Oui.
5: Les gens, qu'est-ce que c'est que le
6: modérateur? Puis ça peut énerver un peu, parce que voilà, mais c'est très bien, il décrit très bien ce qu'il en pense dès les premières pages du livre. Alors, mon cher Brice, il y a une chose qui m'a beaucoup touchée dans ton métier, je vais employer animateur, c'est quand tu mentionnes, et j'aimerais que tu nous en parles, que c'est un métier qui prolongerait l'enfance.
5: Oui.
6: Et c'est ce sens-là de la vie que l'on retrouve beaucoup dans ton livre. Et avant de te tendre la parole, j'aimerais vous lire un petit passage d'un philosophe qui s'appelle Moritz Schlick, qui a écrit un livre qui s'appelle « Le sens de la vie ». Et je crois que c'était un philosophe de l'école de Vienne en 1927. Et je pense que ton livre peut s'inscrire dans cette prolongation. Il dit « Toute éducation devrait veiller à ce que rien d'enfantin en l'être humain ne se perde pendant qu'il mûrit. » Que la séparation entre la minorité et l'état adulte s'efface de plus en plus, si bien que l'homme reste, jusque ses toutes dernières années, un petit garçon, la femme, une petite fille en dépit de la maternité. Si nous avons besoin d'une règle de vie, que ce soit celle-ci, conserve l'esprit de la jeunesse, car le sens de la vie, c'est lui. Mon cher Brice, parle-nous de ta...
5: enfant.
6: Voilà. Est-ce que ce métier, comme tu l'écris si bien, parce que ce sont tes mots, hein, prolongerait l'enfance par ses pourquoi, je pense,
5: oui,
6: c'est
5: alors
6: questionnant.
5: Il y a, il y a deux choses, effectivement. L'enfance, pour le meilleur et pour le pire, d'ailleurs, ne m'a jamais vraiment quitté. Mais par rapport à la modération, il y a deux choses. Il y a d'abord... la capacité d'émerveillement, l'admiration. Je ne sais pas si j'ai beaucoup de dons, mais j'ai celui d'admirer. Ça, je le revendique. Je sais admirer et je ne me sens pas inférieur parce que j'admire. Je peux être très midinette, ça m'est complètement égal, j'assume. Et ce métier-là me permet d'être face à des gens qui me font écarquiller les yeux ou qui m'apportent beaucoup. La plupart du temps, sans aucune fausse modestie, la plupart du temps, je me retrouve avec des gens plus intelligents que moi, de qui j'ai beaucoup à apprendre. Et là, il y a ce statut de l'enfance, d'être émerveillé par quelqu'un ou par quelque chose. Et puis, il y a effectivement ce que tu commençais à dire. C'est un métier où on pose des questions et quand on est gamin, c'est... Et papa, pourquoi? Et maman, et comment ça se fait que... Et comment... Ça exaspère au bout d'un moment, mais moi, j'en suis resté là.
6: Oui, et puis on est obligé de sortir quelquefois certaines petites perles que sortent d'ailleurs beaucoup d'auteurs, peut-être pas tous, mais c'est là où tu déniches certains petits diamants.
5: Oui, c'est ça, oui, tout à fait, oui, parce que tu te poses des questions.
6: Et tu le dis vraiment très très bien.
5: Ouais, je te remercie.
6: Vraiment, on ne va pas vous lire toutes les anecdotes, mais vraiment, vous verrez en lisant ce livre, vous découvrirez... les petites perles des rencontres, les sous-décors des rencontres, les rencontres qui se passent mal, tu pourras quand même en parler, celles qui se passent très très bien. Il y a une question quand même qui pourra peut-être introduire tout notre débat, tu le dis aussi, finalement, ces rencontres, c'est des ménages à trois, le public, vous-même.
5: Un trouple.
6: Voilà, un trouple. Le médiateur ou la médiatrice, l'écrivain, l'écrivaine. Alors, parle-nous de ce ménage à trois, parce que tu dis que quelquefois, il peut être très déséquilibré.
5: Bon, déjà, il faut que le modérateur reste à sa place. C'est pas à lui de trop parler. On est là pour écouter, mais on est aussi un trait d'union, effectivement, avec le public. Donc, c'est une harmonie à trois à trouver avec... Me semble-t-il, ça c'est des choses que j'ai analysées après, je ne sais pas si Jean-Antoine, par exemple, Jean-Antoine Loiseau, le fait instinctivement lui aussi, où il a bâti ce raisonnement-là, mais je me suis rendu compte qu'il fallait à la fois que je trouve les questions que le public se pose, des questions incontournables par rapport à un livre, ben, y a des questions où je me dis, si les gens de la salle repartent sans avoir la réponse, c'est que j'ai mal fait mon travail. Et par ailleurs, il me semble aussi que je dois les aiguiller vers des questions, enfin, je dois leur offrir des questions auxquelles ils n'avaient pas pensé, c'est-à-dire leur permettre de trouver dans le livre des pistes qu'ils n'avaient peut-être pas envisagées. De la même manière que quand ça aussi je le dis parce que c'est vrai.
6: Le public pose des questions.
5: Quand le public pose des questions, il m'arrive de me dire « Ah ouais, celle-là, je n'avais pas pensé à la question. » Alors, question en soi, elle importe peu, mais elle amène une réponse qui éclaire d'un jour nouveau le livre ou qui éclaire un aspect du livre. Et ça, c'est toujours intéressant.
6: Vous le verrez en le lisant, son livre est jalonné comme ça d'expressions de l'ordre de ton intime, de ce que tu penses. Il y a une phrase qui m'a aussi un peu... Elle rejoint un peu le fait de... Tu admires les auteurs, mais tu restes à ta place. Et tu dis, je te cite, « Ça me permet, ces rencontres, je ne regarde pas d'en bas, je regarde plus haut. » Oui. J'aimerais que tu développes cette phrase qui est très belle, finalement.
5: Alors, ça rejoint ce que je commençais à te dire concernant l'admiration. C'est-à-dire que grâce à bien des auteurs, il ne faut pas non plus être angélique, il y a des auteurs qui apportent moins ou m'apportent moins que d'autres et autres. Le fait que je sois à les admirer, pour moi, c'est ce geste-là. Effectivement, c'est voir d'en bas tel que je le fais, mais c'est surtout et avant tout voir plus haut, c'est-à-dire découvrir des choses que je n'aurais pas soupçonnées. Je me permets d'ajouter quelque chose que je n'ai pas mise dans le livre, mais que j'ai découvert ensuite, à laquelle j'ai pensé ensuite, c'est qu'il m'arrive d'avoir certaines illuminations, non pas pendant que je prépare, comme tu as très bien préparé ton intervention, mais au moment où j'interviewe. C'est-à-dire, je me dis, tiens, je n'avais pas vu cet aspect sur le moment même.
6: Oui, juste au moment.
5: Et c'est curieux. Et j'ai même un exemple très précis. Laura Vasquez, ici.
6: J'y étais.
5: C'était un moment très intense. Et à ma grande honte, quand j'avais lu le livre, au début, je n'avais pas été... Elle arrivait avec un nom tellement énorme, malgré son jeune âge.
6: Un CV
5: tellement énorme. Que quand je l'ai lu, je me suis dit, tiens, il ne faudrait pas qu'elle m'entende, parce qu'on a sympathisé depuis. Mais je m'attendais à mieux. Et puis, quand je l'ai entendu... Quand j'ai analysé le livre avec elle, je me suis rendu compte que c'était moi qui étais passé un peu à côté. Oui, alors ça s'est très très bien passé parce que justement j'ai rétabli. Mais elle a ouvert ma lecture. Et son livre, Les Forces, est très très très très bien.
6: Ah oui, il est magnifique.
5: Très réussi.
6: Il est magnifique. J'aimerais maintenant quand même, peut-être que tu pourrais... On ne va pas vous raconter, évidemment, toutes les anecdotes du livre, mais tu pourrais nous... Parce que tu ne t'épargnes pas dans ce livre. C'est-à-dire, vous le lirez, il y a des rencontres ratées, il y a des rencontres fortement complices avec les auteurs, des rencontres ratées qui se rattrapent après. Tu pourrais peut-être raconter celle d'Annie Ernaux. Je pense qu'elle mérite d'être racontée. De très belles, après la réflexion de Coin, qui te remercie de ta rencontre parce que tu lui as permis de répondre à ses propres questions. Je te laisse la parole un peu. Raconte-nous.
5: Alors, pour reprendre les...
6: Excusez-moi. Parce que dans l'histoire d'Annie Ernaux, il y a évidemment vous, public, le modérateur et l'auteur. Et le livre est vraiment, c'est un panel de petites histoires qui sont vraiment magiques.
5: Oui, Annie Ernaux, en fait, je commençais, ça faisait quoi, 2-3 ans peut-être moins, et on me dit, tu vas interviewer Annie Ernaux. Elle n'avait pas encore son prix Nobel, mais c'était quand même la grande dame qu'on connaissait, elle avait fait du succès énorme. Et puis, j'aimais beaucoup ce qu'elle écrivait. Donc, inutile de vous dire que j'avais un trac fou. Et pour combattre le trac, je fais ce qu'on fait tous, j'ai beaucoup, beaucoup travaillé. J'aurais presque pu réciter le livre par cœur, tellement j'avais bossé. Et arrive le jour de la rencontre, tout se passe très bien, je pose mes questions, elle me répond, etc. Et puis tout d'un coup, j'entends quelqu'un maugréer dans la salle. Et là, je commence à être déstabilisé, mais au tout début, je n'ai pas réalisé que c'était contre moi. Mais c'était bien contre moi. Je distingue de... oui, madame. Et là... Si c'est pour poser des questions aussi insignifiantes, comme ça, devant Annie Ernaux, au débutant que j'étais, donc il y avait Marc-Marie qui était son compagnon de l'époque, voilà, tout à fait. Et alors là, je me suis enfoncé dans mon fauteuil et je lui dis, je rajoute rien, j'étais très mal à l'aise, alors je lui dis, écoutez, mes questions ne semblent pas vous plaire, alors si vous voulez, n'hésitez pas à poser vos propres questions. C'était vrai, je rêvais que d'une chose, qu'elle prenne le relais. Et en fait, elle l'a pris comme si je disais « Ah, elles ne te plaisent pas mes questions, et t'as qu'à te les poser toi-même. » Et elle râlait encore plus. J'ai fini, comme je le dis, je crois, en pilotage automatique. J'ai tendu mon livre à Annie Arnaud et à Marc-Marie et je suis parti comme un voleur. J'ai regardé la dédicace qui était sympathique, vraiment sympathique. Mais bon, ça n'a pas suffi à me rasséréner. J'ai le sommeil très fragile, donc je n'avais pas dormi pendant des nuits. Et un jour, je reçois une lettre d'Annie Arnaud qui m'explique que certaines de ces... Elle dit, je me souviens, de ces personnes que je n'oserais même pas appeler lectrices, qui font preuve d'une telle possessivité. Elle me disait qu'elle désavouait complètement, elle ne l'a pas fait sur le moment, mais qu'elle désavouait complètement cette lectrice, cette supposée lectrice, qu'il ne fallait surtout pas que je retire un mauvais souvenir de notre rencontre, que mes questions étaient... Bon, voilà, c'était très flatteur. Et puis, c'est ensuite une petite correspondance. Pendant quelques années, c'est même moi qui ai arrêté parce que je ne voulais pas la contraindre chaque fois à prendre... voilà, ça s'est peu à peu réduit au vœu, etc. Et l'histoire ne s'arrête pas là, c'est que des années après, justement pour le livre « Les années », que je vous recommande chaudement, je l'ai interviewé à la médiathèque José Cabanis. C'était vraiment plein. Et là aussi, je l'ai appris par cœur. La dédicace à la fin, puisque tout s'était très bien passé, c'était à Brice avec le sentiment heureux d'une injustice réparée à son égard.
6: Un message extrêmement complice.
5: Là, j'étais heureux, quoi. Mais alors, presque aussi heureux que j'avais été humilié.
6: Donc, tu peux peut-être aussi nous raconter
5: Didier Decoing.
6: C'est, elle est belle, son intervention. Elle est très, très belle.
5: Alors, Didier Decoing, je ne raconte pas tout, en fait. Je dis juste...
6: Oui, c'est très bref.
5: La dédicace qui est grosso modo, merci de m'avoir éclairé sur mon propre travail. Voilà. Et en fait, ça se passait à côté d'ailleurs. Ça se passait dans l'hôtel maintenant Crown Plaza, qui était l'Holiday Inn à l'époque. J'avais interviewé pour un livre, je ne sais pas si vous le connaissez, ça remonte, hein. La promeneuse d'oiseaux. Et la promeneuse d'oiseaux, là par contre, j'ai la mémoire qui flanche. Je crois que c'est le héros, enfin l'héroïne en l'occurrence, avait des oiseaux multicolores qu'elle présentait aux gens. Et une de mes questions a été, mais est-ce que ce ne serait pas une métaphore de l'écrivain lui-même? Est-ce que vous ne seriez pas la promeneuse d'oiseaux qui nous fait voir des oiseaux qui nous envoûtent, etc. Oui. Et là, il s'arrêtait et il m'a dit, ah là là, je vous dois un sacré flash.
6: En parlant de correspondance avec les auteurs, dans le livre, vous retrouverez aussi, et ça c'est très drôle, ça me faisait penser au film de Tati un peu, il y a le facteur, c'est le facteur qui passe chez toi. Alors ça c'est assez génial parce que ça traverse comme ça certains chapitres où Brice nous raconte comment son facteur arrive, se pose les questions que le facteur doit se poser,
5: oui,
6: c'est-à-dire pourquoi cet homme reçoit sans arrêt ces lourds paquets de livres, bien sûr, qu'il doit lire, et tu t'interroges même, alors tu te mets à la place du facteur, il a peut-être des amis, ils savent qu'il aime lire, il a peut-être, enfin, il y a toutes les questions du facteur qui interviennent dans ce livre, et moi ça m'a beaucoup plu, parce que c'est des traversées comme ça d'histoire.
5: Ça me plaît, Tati.
6: Et bah oui, c'est oui, je voyais presque le vélo, moi, tu vois, arriver avec les paquets, et tu t'interroges même le jour où tu serais à la retraite,
5: ouais.
6: Et comment ce facteur d'un coup n'aurait,
5: ouais, ouais,
6: à part n'aura peut-être des factures.
5: Il va plus ne me porter que des factures.
6: Il n'y a plus que des factures. Alors, on a un petit peu parlé sur notre ménage à trois. On a parlé des auteurs, enfin des auteurs. Des auteurs, mais il y a aussi le public, donc vous-même, avec des personnages qui reviennent. J'en connais un, une dame qui remplit des cahiers.
5: Après, je les transforme. Hein.
6: Je le sais que
5: c'est vraiment des puzzles. Je prends le physique de l'un pour le mettre sur l'autre. Et
6: des publics à l'image de l'auteur aussi. Souvent, tu parles de l'habillement, du comportement. Tu peux nous en parler un peu des personnes?
5: C'est vrai, les publics forment, là aussi c'est un cliché, c'est une seule personne. Souvent, ils ressemblent à l'auteur qu'ils sont allés voir. Et alors donc, quand on va voir un auteur très militant, il est rare qu'il n'y ait pas de militants dans la salle. Et avec les archétypes vestimentaires qui vont avec, hein, les écrivains babacool, les les écrivains rockers. Les... Il y a ça, effectivement, oui, une adéquation fréquente entre les...
6: Oui, tu parlais aussi d'un certain ministre qui était... qui
5: avait oui.
6: Avec
5: j'avais
6: public aussi...
5: Hermès et Prada tous les étages.
6: Oui, voilà, c'était ça, à tous les étages. Il y a des personnages auxquels tu t'attaches, que tu retrouves. Il y a aussi, et tu en parles très bien, ta relation avec les libraires, avec les bibliothécaires, avec lesquels tu crées des complicités qui t'ont aidé. Il y a beaucoup d'humanité dans toutes tes relations autour de ces rencontres. C'est pétri d'humanité.
5: Je te remercie. Alors, c'est toujours immodeste et puis impudique de parler de soi. Mais je crois que un des ressorts de cette activité, c'est d'aimer les gens quand même. C'est avoir une appétence pour eux. Ça ne veut pas dire que je partage toutes les idées des gens que j'interviewe, ni que je fréquente. Mais ça veut dire que je suis curieux de ces personnes-là. Et plus on lit, de toute façon, en tout cas, moi, ça fonctionne comme ça. Je pense que tu ne me démentiras pas, toi, la grande lectrice que tu es. Mais plus on lit, plus on a d'indulgence pour l'humanité, parce que on voit ce qui se passe à l'intérieur des auteurs, d'eux-mêmes.
6: Oui, et finalement, au fond de nous-mêmes aussi.
5: Et voilà, les auteurs nous aident à décrypter ce qui se passe au fond de nous. Et puis on voit aussi ce qui l'émeut, en deux mots. Et donc oui, c'est une affaire d'humanité, oui. C'est ce que je disais en préambule, pour défendre ces îlots, ces oasis. Ici, on va à l'essentiel, on va à l'intime. Et quand on va à l'essentiel, à l'intime, on arrive quand même à trouver des passerelles, quoi.
6: Il y a une phrase que j'ai relevée toujours aussi autour de ces rencontres, mais que j'aimerais que tu approfondisses aussi. Tu écris les rencontres, en fait, les questions. L'E2SE, de mes points d'interrogation, n'essaie d'attraper rien d'autre que des témoignages sur la manière d'affronter l'existence avant le point final.
5: C'est le prolongement de ce que je viens de dire. Moi, ce qui m'intéresse avant de toucher les gens, mais même au-delà de, très sincèrement, au-delà des auteurs, c'est comment on se démerde avec cette vie qui nous tombe sur le coin du museau, on ne sait pas pourquoi. Ça, c'est quelque chose, c'est vraiment... Là, je commence à vieillir, je vois des gens disparaître autour de moi, je sais que je suis plus près, malgré tout, de la fin que du début. Et tu parlais d'enfance, pardon, je suis très, très impudique là, mais je me dis régulièrement, t'en sais pas plus. J'ai compris qu'à l'intérieur, on était tous plus ou moins paumés, qu'on est pétris de questions. La plupart des gens, bien sûr, hélas, il y a des gens qui sont pleins de points d'exclamation et ça fait des dégâts. Je préfère largement les points d'interrogation, ils font moins de mal. Du coup, j'ai oublié ce que je disais. Mais,
6: Je te questionnais sur... la manière d'affronter l'existence.
5: Oui, donc au-delà des livres, et puis tous les livres permettent, même si c'est en filigrane, d'arriver à cette question-là. Comment on se démerde avec cette vie? C'est ça qui est fabuleux dans cette activité. C'est que les livres, quels qu'ils soient, sauf si ce sont des livres de commande, qu'il y ait des truqueurs, qu'il y ait des faiseurs, mais à partir du moment où ce sont des gens sincères, on met toujours énormément de soi. C'est là encore, pardon, ça fait 10 fois que j'utilise le mot, mais c'est un cliché. Mais qu'on écrive un roman d'aventure, qu'on écrive un essai, qu'on écrive un roman d'amour ou quelque chose de beaucoup plus intellectuel ou philosophique, dans tous les cas, on dévoile le plus intime de soi. Moi, alors ça, j'en suis persuadé. Il y a toujours... dans les livres qui sont écrits avec sincérité, il y a toujours une part de l'auteur. Et c'est passionnant de voir comment ces gens-là se débrouillent avec leur existence, quoi, tout simplement.
6: Tu écris aussi, les auteurs m'ont appris tellement de choses et permis d'en oublier autant. Ils m'ont fait visiter les coins les plus reculés du monde et les plus secrets au fond de moi-même. Ils m'ont raconté des mensonges d'une justesse époustouflante.
5: C'est Jean Cocteau, le roman est un mensonge qui dit toujours la vérité. Tout est dit. Je ne sais pas si c'était ton cas, mais combien de fois, moi, je me suis fait gronder par mes parents parce que dans les repas familiaux, maintenant, je me fais engueuler par mes enfants parce que je regarde le portable. Mais avant, je me faisais engueuler par mes parents parce que j'ouvrais des livres. Alors, il y avait des invités. Au lieu d'être sur le canapé, j'étais par terre en train de lire ma bibliothèque rose, etc. Donc, c'est effectivement un refuge. Et en même temps, c'est toute l'ambiguïté, la formidable ambiguïté, c'est qu'on se met en retrait et jamais on colle autant au monde, quoi, parce qu'on y est vraiment dedans.
6: Tu parlais à nouveau de ton enfance, je ne te poserai pas cette question, donc tu vas y répondre en lisant juste que vous ayez un petit peu la musique du texte de Brice qui est absolument magnifique. La question que je ne veux pas te poser et que posent beaucoup les médiateurs et médiatrices, c'est quels sont les livres qui ont compté le plus pour toi? Je ne te le dirai pas. Voilà.
5: Quel est le livre qui a le plus compté pour vous? Si par une inversion des rôles, un écrivain me posait la question, je répondrais le tout premier. Bien entendu, j'ai oublié le titre de cet album illustré pour lequel j'ai pu me passer du secours de ma mère ou de ma maîtresse d'école. Mais j'ai tout de suite adoré cet univers parallèle qui bouleversait les lois physiques. J'étais ici et ailleurs, seul et accompagné. Je n'ai eu de cesse d'y retourner, ce qui constitue la meilleure des preuves. À cette époque, ce sont les héros des récits que j'admirais. Les exploits de Oui-Oui, d'Alice, de Fantomette, du Club des Cinq, du Clan des Sept, de Criquetot ou de Langelot, provenaient non pas de personnages, mais de personnes dont l'existence ne me semblait pas plus suspecte que celle des Zoulous des cours de géo ou des Incas des cours d'histoire. Si ces héros avaient des parents, il s'agissait forcément de ceux dont je découvrais les noms au hasard des pages, comme les professeurs M. et Mme Dupont, géniteurs de Fantomette, vous en souvenez de ça ? Monsieur et Madame Dupont, géniteur de Fantomette. L'agent secret Langelot était orphelin, ce qui me fendait le cœur. Puis j'ai perdu mon innocence. Fantomette n'existait pas. Monsieur et Madame Dupont non plus. Ces découvertes effectuées de manière diffuse ne m'ont causé aucun chagrin, ou disons qu'il a été compensé par la fierté d'effectuer des pas déterminants vers l'âge adulte. Quant à mon admiration, loin de disparaître, elle s'est enrichie. J'admirais par goût du rêve la vaillance d'un Edmond Dantès ou l'ingéniosité d'un Robinson Crusoe, mais je vénérais tout autant ces êtres mystérieux dont le nom sur la couverture était enfin parvenu à capter mon attention. Eux aussi étaient des héros. Eux aussi accomplissaient des prouesses, inventaient des vies et des mondes, créaient de la beauté. J'ai appris à écouter leur voix aussi distinctive que des empreintes digitales, à observer les rouages des merveilleuses machines qu'ils fabriquaient. Assonance et allitération, métaphore, oxymore, prosopopée, discours direct, indirect et indirect libre, mes profs de français me donnaient des cours de sorcellerie. Ils me révélaient certains tours, pas tous, Dieu merci, de ces fabuleux magiciens. De surcroît, ils me transmettaient certains renseignements sur leur vie et sur leur personnalité, que je complétais en farfouillant dans les rayons de la bibliothèque municipale. J'y découvrais parfois des existences aussi romanesques que celles de leurs créatures. Blessé lors d'une sortie aérienne sur le front de l'Ouest, en janvier 1944, le lieutenant Romain Gary, il avait un autre nom à l'époque, avait guidé son pilote lui-même aveuglé pour assurer le bombardement prévu et ramener l'avion à sa base. Fiodor Dostoïevski avait subi un simulacre d'exécution avant de passer 4 ans dans un bagne. Catherine Mansfield avait quitté son mari le jour même de ses noces, de leurs noces. Louis Aragon avait appris à 20 ans que celle qu'il prenait pour sa sœur était en réalité sa mère. Je savoure ma chance. Des dizaines et des dizaines de fois par an, je rencontre des gens de leur espèce. J'échange avec ceux qui sont à la fois leurs frères et leurs enfants. Je recueille leurs voix évadées des livres. Et pour que le plaisir soit complet, je partage.

0: vais vous laisser après la place pour toutes les questions que vous souhaitez poser à Brice. J'aimerais quand même, avant de terminer, parce que à la fin du livre, quand même, tu poses la question de finalement l'avenir du livre, ouais, du métier de modérateur. Et on voit bien que tu navigues entre un pessimisme certain et malgré tout cette espèce de pas croyance, mais que le livre ne peut pas disparaître totalement et qu'il y aurait des générations. Tu nous parles de tes...
1: Oui, ben, tu as tout dit. Ce sont des montagnes russes. Je vois des librairies fermées les unes après les autres ces derniers mois. Je vois le temps que grignotent les réseaux sociaux, dont ouais, j'use abondamment. Ouais. Netflix, que je ne néglige pas non plus. Je vois l'amour de la littérature diminuer. Ça me chagrine très profondément. Je pense, et j'ai beaucoup réfléchi là-dessus, je pense qu'elle apporte des choses qui ne sont pas rattrapables par d'autres médias. Je pense vraiment qu'elle a sa singularité, sa profondeur, auxquelles ne peuvent prétendre le cinéma, les séries, les réseaux sociaux. Non pas qu'on ne puisse pas transmettre de la culture, ni même se cultiver à travers réseaux sociaux, à travers... Ça, je n'en doute pas. Mais la profondeur de la littérature, pour le dire en quelques mots, quand Marcel Proust, ou plutôt le narrateur de La Recherche, se tourne dans son lit en proie à une pensée et que ça se déroule sur 20 pages, ça peut paraître pénible à beaucoup de personnes, mais ce que je sais, c'est qu'au cours de ces 20 pages, on a un aperçu du cerveau humain, de la pensée humaine, de la psychologie humaine, de la sensation des sentiments qu'aucune image de cinéma n'aurait pu restituer, aucune BD, et encore une fois, sans le moindre mépris pour ces médias-là. Perdre la littérature, c'est perdre énormément de choses, je crois, vraiment. C'est une citation que je vais forcément déformer, mais c'était Paul Valéry qui disait qu'effectivement, pour décrire ce qui se passe dans un cerveau humain, il n'y avait rien de supérieur à la littérature. Et ça, j'en suis profondément convaincu. Pour raconter des histoires, certes, mais pour décrire la psychologie des gens, voilà. Et à côté de ça, je suis régulièrement saisi d'espoir. Le dernier espoir que j'ai eu, c'est il y a 15 jours, j'ai animé des rencontres à la Comédie du Livre à Montpellier. Les salles étaient pleines. Et la toute dernière rencontre que j'ai animée, je me suis retrouvé devant une salle, mais absolument pleine à craquer. Et pourtant, il y avait une sacrée contenance. Il y avait Philippe Forest qui parlait de Shakespeare et le traducteur Markowitz. Donc, effectivement, c'était dédié à Shakespeare. Et je me suis dit, tiens, je ne sais pas moi, 200 personnes qui viennent un dimanche après-midi, il faisait très chaud. Ça commençait à 15h30, 15h30 à 16h30 pour entendre parler de Shakespeare. Je me suis dit, on n'est pas foutu, on n'est pas fichu. Voilà.
0: Ouais, c'est un là, très bon signe.
1: Voilà, je me suis dit, c'est bon signe, la littérature ne va pas mourir.
0: Bon, je crois qu'on peut terminer là-dessus. En tout cas, pour finir ma partie, je vais vous laisser la parole. Je vais reprendre quand même un mot de ton texte. C'est le mot « merci » qui est le mot préféré de Frédéric Dard, que tu as retrouvé dans des émissions d'apostrophe, je crois, et qui serait ton mot préféré aussi.
1: Oui, d'ailleurs, je vais l'utiliser pour toi.
0: Et là, donc, non, c'est moi, d'abord. Donc, Brice, merci beaucoup pour ce livre que je vous conseille à tous, parce que modérateur, vous voyez ce que nous en pensons, mais tout ce qu'il y a à l'intérieur de ce livre, de Brice, de son humanité, de sa vision des auteurs, de ses lectures, des écrivains, de son amour pour la littérature, je pense que vous l'avez un peu senti, mais vous le retrouverez vraiment très fortement à travers ce livre. Merci.
1: Merci, merci beaucoup.
2: Bah, bravo pour votre livre, je vais le lire avec intérêt. Vous avez donné envie en tout cas de le lire et je crois que c'est l'important de donner envie. Animé, on dit, moi je fais des chroniques de cinéma, je dis souvent qu'un animateur c'est quelqu'un qui donne l'âme. Et je crois que vous faites, vous le faites très bien.
1: Merci.
2: Je voulais juste parler de moi justement de manière un peu modeste. Je fais des chroniques de cinéma. Dans ce cadre-là, je rencontre souvent des réalisateurs pour des films. Et il y a des fois où les rencontres, et c'est d'où ma question, sont plus intéressantes que les films eux-mêmes. Je pense notamment à un film de Jean-Jacques Hano, je crois, qui s'appelait Le Dernier Loup, où il nous expliquait un peu en conférence de presse l'envers du décor de comment il parquait les loups. Et là, j'ai trouvé un autre éclairage à ce film. Je voulais savoir donc du coup s'il y avait des rencontres qui étaient plus intéressantes ou qui ont éclairé, comme vous parliez de Laura Vasquez tout à l'heure, je crois, le livre différemment. Et est-ce qu'il y a des questions que vous vous interdisez de poser à l'écrivain ?
1: Je vais d'abord répondre à votre toute première remarque. Oui, comme dans vos chroniques de cinéma, il arrive parfois que sur des livres, je ne pense pas déformer vos propos, mais sur des livres qui ne sont pas forcément extraordinaires, se bâtissent des rencontres qui le sont. Ça, c'est vrai. Souvent, on me pose cette question. Et alors, comment tu fais si tu n'as pas aimé le livre ? Mais ça ne m'empêche pas de trouver un intérêt dans l'échange. Des questions taboues, oui, certaines, effectivement, parce que quand on voit que... On le perçoit, ça, quand il y a des choses qui ne sont faites que pour être lues de manière dans l'intimité. C'est de l'ordre familial ou qu'on parle de secret, mais au détour d'une page. Bien évidemment, si le livre parle d'un... J'ai interviewé Christine Angot, pas sur ce texte-là, mais si j'avais interrogé sur l'inceste, bien évidemment, j'aurais abordé le sujet de l'inceste. Il n'empêche que pour des sujets aussi sensibles que ceux-là, parfois, certains auteurs, au détour d'une page, juste le temps d'une phrase, font une petite référence à quelque chose qui les torture. Et là, je ne me permets pas de les mettre en pâture parce que ce serait de l'exhibitionnisme. Et voilà.
3: J'avais une question. Est-ce que vous avez retrouvé l'émerveillement des premiers jours du premier « oui, oui » que vous avez lu ? Est-ce que ce n'est pas finalement une quête effrénée de retrouver cette sensation ?
1: Je crois que nous avions eu, mon cher Boris, cette question, mais effectivement, c'était un large débat que j'ai souvent régulièrement avec des amis. Je considère que, moi en tout cas, les premières lectures sont indépassables. C'est-à-dire que mes oui-oui, des clubs des cinq, tout ce que j'ai dit, mes fantômettes, me semble que j'étais immergé dans ces livres comme plus jamais je ne pourrais l'être. Voilà. Alors, ce qui est vrai que maintenant, je lis quasiment avec le crayon tout le temps à la main, mais quand bien même, écrivant moi-même, j'observe aussi les rouages, donc j'ai perdu cette innocence, cette fraîcheur. Mais tout le monde n'est pas d'accord avec moi. Certains disent, et je les envie beaucoup, qu'ils se laissent emporter par un livre de la même manière qu'ils l'étaient quand ils avaient 5 ou 6 ans. Posez-vous la question. Est-ce que vous avez gardé votre âme d'enfant au point de vous plonger dans vos livres comme vous le faisiez il y a tant d'années? Moi, j'en suis hélas incapable. Comme quoi, j'ai un peu grandi.
4: Oui, bonjour Brice, ou rebonjour plutôt, et merci pour cette présentation. Je partage évidemment beaucoup de tes propos. Bon, je suis d'accord sur le fait, en effet, le mot de modérateur, il est apparu récemment. On parlait plutôt d'animateur, comme le disait.
1: Tu sais pourquoi ou...
4: Non, mais c'est vrai que notamment dans les salons du livre, dans les festivals, il est très fréquemment utilisé modérateur, hein, comme tu le sais. Il a un peu pris le pas, j'ai envie de dire, sur animateur ou sur médiateur, que je trouve intéressant, médiateur, parce que c'est vraiment faire le lien entre... Bon. Alors, deux questions. Est-ce que depuis le début de ton activité, activité qu'on partage tous les deux depuis pas mal d'années, est-ce que tu as senti une évolution dans la manière de préparer peut-être les rencontres, de lire, d'aborder les questions ? Est-ce que tu mets peut-être plus en valeur tel ou tel point ? Ça, c'est une première question. Et la deuxième, en lien, est-ce que le fait de lire, et c'est comme moi, hein, beaucoup dans le but finalement d'interviews, de rencontres vivantes, enfin avec des autrices et des auteurs dans des librairies ou des médiathèques ou des salons du livre. Tu parlais de la comédie du livre, nous y étions tous les deux, en effet, voilà. Il y a 15 jours. On lit quand même dans une optique hein, de questionnement, d'échange, donc on pense un peu, on est dès le départ, j'ai envie de dire, pris dans cette logique-là, et c'est pour notre plus grand plaisir. Est-ce que tu prends toujours autant de plaisir à lire pour toi, hein, j'ai envie de dire pour soi-même, c'est-à-dire lire dans la solitude, dans le face-à-face, ou est-ce que tu trouves peut-être que ça prend vraiment de plus en plus de place et que peut-être ça modifie peut-être en quelque sorte la façon d'approcher la lecture d'un roman, d'un essai, enfin d'un livre en général?
1: Ça dépend vraiment du livre. Je suis d'accord avec toi. Il y a des livres qu'on lit avant tout dans l'optique d'en extraire des questions et d'autres où le plaisir l'emporte. Et Dieu merci, Dieu merci. Il m'arrive même de lire des livres de gens que je n'ai pas interviewés. Un des inconvénients de cette superbe activité, c'est que la plupart des livres que je lis, je ne les choisis pas. Ça donne de très belles surprises, Ça, c'est génial.
4: Des découvertes.
1: Mais parfois, ça donne aussi des frustrations parce que des amis me disent « Ouais, tu devrais lire tel livre. » Et ils me montrent un livre de 500 pages et j'en ai 10 de la même taille à devoir lire pour un salon. Oui, le plaisir, j'arrive à le conserver sur la plupart des livres. La première question...
4: C'est l'évolution dans ta manière de préparer avec le temps. Est-ce qu'il y a des, voilà.
1: Alors, ça me reprend parfois. Le trac ne m'a jamais tout à fait abandonné. Mais quand vraiment il y a eu des rencontres que j'appréhende, je vais travailler très, très, très profondément, je vais tout analyser, je vais non seulement travailler sur le livre, mais quoi que ça, je le fais quasiment tout le temps, je vais voir ce qui se passe sur Internet, voir, j'écoute des interviews...
4: Je fais pareil que toi.
1: sur des podcasts, des choses comme ça. Mais le progrès que j'ai pu faire, c'est que je me fais davantage confiance. C'est-à-dire que, par exemple, avant, je mettais même l'ordre de mes questions. Et maintenant, par fluidité, je me mets juste des thèmes et je me fais davantage confiance pour qu'on ait une conversation. J'ai observé Hélène et son... Tu as fait ça, tu as procédé comme ça. Tu n'as pas fait petit 1, petit 2, petit 3. Tu avais jeté des thèmes et la conversation nous amène vers telle ou telle chose. Voilà, c'est moins scolaire.
2: Excusez-moi de poser cette question, mais votre parcours, du coup, vous êtes journaliste. Qu'est-ce qui vous a amené à justement ce métier de modérateur? Quelle a été l'occasion? Est-ce que c'est une rencontre avec un écrivain, avec la librairie, qui vous a permis après de...
1: Vous ne croyez pas si bien dire, effectivement. Moi, j'étais prof de français et je le suis toujours à une école de journalisme. Avant ce livre, j'en ai écrit 6 ou 7. À la suite de mon tout premier livre, j'ai lié amitié avec un écrivain qui était également journaliste. Enfin, à l'époque, d'ailleurs, il n'était que journaliste et qui faisait cette activité-là. Ça ne lui plaisait pas plus que ça, Christian Autier. Et un jour, il m'a dit, tiens, c'était chez Priva, la librairie Priva. Il me dit, alors, je ne me souviens plus, il y a tellement longtemps, est-ce qu'il ne pouvait pas ce jour-là ou est-ce qu'il n'avait pas envie? J'ai complètement oublié. Je l'ai remplacé, on va dire. Et une fois que j'ai fait ça, j'ai adoré et j'y suis toujours.
5: Comme il n'y a que des messieurs qui ont pris la parole, je me jette à l'eau. Bon, alors, vous savez que j'ai créé un concours littéraire.
1: Donnez le nom.
5: C'est le concours Les Arts Littéraires, voilà, organisé par l'association ALCA 31. Voilà, vous savez tout. Bon, donc, à ce titre, je lis énormément de livres, puisqu'on en reçoit beaucoup chaque année, dans 4 catégories, roman, théâtre, nouvelle, poésie. Ça fait une grosse somme à la fin de l'année à lire. Bon, mais c'est passionnant, là je ne reviens pas là-dessus. Simplement, ma question, c'est que bon, j'ai l'impression que nous avons quand même une épée de Damoclès au-dessus de nos têtes, à savoir l'IA. Et moi, personnellement, je redoute de lire un jour des nouvelles, peut-être surtout, mais aussi des romans,
1: C'est déjà le cas. Hein.
5: Voilà, ça, j'avoue que je le redoute et que ça ne m'intéressera plus le jour où peut-être il n'y aura que de ça. Donc, je ne sais pas quoi, ce qu'il faut faire, comment il faut faire, attendre, espérer qu'il restera d'authentiques auteurs qui ne succomberont pas à ces sirènes comme l'IA, par exemple.
1: Eh ben j'espère que nous ne serons pas les derniers des Mohicans, mais moi aussi, c'est effectivement une hantise. L'IA, on peut s'en servir comme un outil, mais certainement pas comme prête-plume pour dire, avant on disait nègre entre guillemets, maintenant on dit prête-plume, donc il ne faut surtout pas que l'IA se substitue aux auteurs. J'ai tendance à penser, pourtant je ne suis pas réputé pour mon optimisme, mais j'ai tendance à penser qu'il y aura toujours là aussi des lieux où on glorifiera et on glorifiait peut-être fort, mais enfin,

0: est professeur dans la même école de journalisme que moi.
1: Oui, et j'enseigne l'IA d'ailleurs.
0: Voilà.
1: Alors, deux exemples tout simplement avant de revenir à la question. Vous avez à la fois raison et alors, c'est pas le mot dire tort, mais mon formateur, parce que j'étais formé avec de l'IA, ils avaient fait un test avec Louis Letellier, ça parle à tout le monde, je pense, prix Goncourt 2017. Hervé Letellier, pardon. Le Nouvel Observateur lui avait demandé de faire un challenge entre une nouvelle que Hervé Letellier aurait écrite et l'IA. Mon formateur, donc, s'est plié au jeu, on va dire. Et Letellier avait juste produit un texte, on va dire, enfin, moi, je l'ai lu, mais c'était un truc vraiment banal, enfin, il n'y avait rien d'extraordinaire. Mais quand Letellier a lu le texte qui a été produit par l'IA, il a fait « Oh la vache !» En fait, ce qui s'est passé, et surtout mon formateur, le prompt, tout le monde voit ce que c'est qu'un prompt, une requête, c'est pas un prompt du style « écris-moi » du style de Hervé Letellier. Non, non, c'est beaucoup plus précis que ça. Je ne vais pas vous donner de détails. Ils ont fait la même expérience en essayant de terminer le livre de Flaubert, je crois que c'est Bouvard et Pécuchet. Ils ont fait ça au mois de mars, et là, c'était une catastrophe. Enfin, c'est pareil, je ne vais pas vous donner de détails, mais l'IA était très mauvaise à ce niveau-là. Alors, c'est vrai que vous avez partie raison parce qu'il y a des livres, et on le voit bien sur Amazon, qui sont écrits en majorité avec de l'IA. Ça, c'est clair. Il s'en sert beaucoup d'auteurs et c'est très mauvais en général puisque l'IA a des tics de langage terribles. Par contre, alors ça, c'est un avis plus personnel dans ce que je vois, ce qui se passe un petit peu. Ça peut aider des gens qui n'ont pas de style, par exemple, ou qui ont envie d'apprendre à écrire, oui, qui ont envie d'écrire un roman.
0: On a envie d'aimer des gens avec leur style.
1: Oui, mais justement, ça peut leur donner des conseils. C'est peut-être pas le mot. Par exemple, j'interviens aussi, tu le sais, en communication. Évidemment, on ne va pas dire aux élèves, demande à l'IA de faire du design, etc. Par contre, ça peut leur apprendre à mieux faire du design. En fait, ça peut servir aussi à de l'apprentissage. Et ça, on l'oublie. Je fais un résumé parce que sur l'IA, on pourrait faire une conférence entière. Ça, c'est clair. Mais globalement, il ne faut pas, alors, il ne faut pas, à mon avis, en avoir peur. Par contre, c'est vrai que malheureusement, il y a des auteurs qui sont partis là-dedans. Sébastien Bailly, ça vous parle ? Il fait une conférence au mois de janvier dont je vais assister sur justement comment écrire, comment apprendre à écrire avec de l'IA. Ce n'est pas pour écrire un livre, hein, c'est vraiment pour savoir maîtriser en fait l'outil, de façon à apprendre en tout cas un côté, on va dire, apprentissage. Hein. C'est tout ce que je voulais dire. En tout cas, merci d'avoir donné la parole. Merci Brice.
2: Ce n'est pas vraiment une question, c'est juste une petite remarque. Mon mari et moi, nous disputons souvent en classifiant littérature, cinéma et tout, et moi c'est vrai que je mets un peu le cinéma au-dessus de tout. Et juste te faire remarquer que la conférence à laquelle tu as assisté à Montpellier, est-ce que tu penses que s'il n'y avait pas eu le film Hamnet qui a récupéré beaucoup d'Oscars, qui a beaucoup fait parler, n'a pas amené à des gens qui ne connaissaient pas Shakespeare, qui ne s'intéressaient pas à Shakespeare, à s'intéresser, réaliser qu'il y avait un écrivain peut-être qui s'appelait Shakespeare, ou même en le connaissant, ayant envie de le connaître plus, ça a amené beaucoup de monde à cette conférence.
0: Mais je n'en doute pas une seconde, pas plus que je ne doute de l'intérêt du cinéma, de la merveilleuse intérêt du cinéma. Je parlais vraiment de sa singularité, la singularité de la littérature et la singularité du cinéma. Et d'ailleurs, si j'avais poussé les choses, le cinéma est capable de faire des choses qu'est incapable de faire la littérature.
2: Exactement.
0: Je disais simplement que si on perd la littérature, et hélas, elle recule, elle perd du terrain, on perdra, à mon sens, une belle part d'humanité, une belle part de la création humaine. Voilà. C'est bien de terminer sur Shakespeare, quand même. Ça en jette.
2: Merci beaucoup.
0: C'est classe. Merci, merci beaucoup. Merci, merci. Merci, Hélène.
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0: Il est exactement 106.8. Et des poussières.
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0: chère consœur Léa, puisque tu es donc salariée de Radio Oxygène. Mais au-delà de la radio, sous quelle forme te sens-tu concernée par la protection de l'environnement ?
1: Bah, je pense que je me suis sentie très vite, sensibilisée à l'environnement. J'ai fait beaucoup de choix au niveau professionnel par rapport à ça. Je pense que c'est aussi pour ça que je fais de la radio, pour défendre des idées de protection de la nature, de l'environnement, du monde animal. Et c'est ça qui m'a donné envie de faire de la radio, en fait.
0: Quel a été l'événement déclencheur pour choisir donc une activité, enfin une vie plus proche de la nature ou du moins plus militante?
1: Je pense que c'est une réflexion globale sur le monde qui nous entoure. Parce que j'ai habité à Paris pendant des années, j'ai fait mes études là-bas. À la base, j'ai passé un diplôme des métiers d'art. Et c'est vrai qu'en cours, en art et dans d'autres métiers, mais une fois que je suis arrivée dans le monde du travail, je me suis rendu compte des déchets. Je travaillais en tant que peintre en décor dans une entreprise qui s'appelait Général Décor à l'époque. Et du coup, je voyais les kilos de déchets qui existaient, les produits toxiques qu'on utilisait tous les jours. Et en fait, ça m'a un peu rendu malade. Autour de la vingtaine, j'ai commencé à faire des boutons, alors que qu'à cet âge-là, on n'en fait plus. Il y avait plein de petites choses qui faisaient que j'étais malade et j'ai commencé à me renseigner sur pourquoi, enfin, les produits toxiques, ce qu'on utilisait et puis après les déchets et puis plein de choses. Et à un moment donné, je me suis dit, mais il faut que je sorte de cette boucle qui est un petit peu incessante. Et du coup, par la suite, j'ai fait un service civique, j'ai fait une pause. Et ensuite, j'ai fait un service civique dans l'économie sociale et solidaire, où j'ai rencontré des associations, où j'ai rencontré d'autres personnes qui avaient eu une réflexion similaire à la mienne, et donc qui étaient bien avancées dans leur réflexion. Et par la suite, j'ai rejoint Canal Sud, où il y avait une émission qui s'appelait Radio Climat. Et donc, on proposait des petites chroniques sur le climat, sur le climat et sur les actualités en lien avec ça. Et c'est à partir de là où je suis un petit peu rentrée. Mais ça, c'était à Toulouse, parce que du coup, c'est comme ça que je suis arrivée sur Toulouse. Et c'est comme ça aussi que j'ai... Après, voilà, on se fait un réseau, on rencontre des gens, on agrandit notre perception des choses...

0: As-tu choisi l'Ariège ou l'Ariège t'a choisi ?
1: Ça, c'est une bonne question parce que, au final, je pense que c'est l'Ariège qui m'a choisi. Et je trouve que c'est quelque chose d'assez intéressant à quel point, des fois, on a l'impression. Moi, j'ai beaucoup bougé dans ma vie. Et des fois, on a l'impression qu'on choisit des endroits. Et en fait, avec le temps, on se rend compte que c'est l'endroit qui nous choisit. Moi, j'ai l'impression qu'il y a plein d'endroits où j'ai essayé de m'installer et où ça n'a pas forcément fonctionné, mais peut-être parce qu'en fait, l'endroit ne m'a pas choisi. Et qu'en Ariège, je m'y suis installée et ça a été très facile. Parce qu'en fait, c'est une région que je connais depuis des années, depuis plus de 10 ans. Et je m'y installe vraiment depuis 2 mois. Et tout s'enchaîne très très vite, très très, très, très avec une grande fluidité en tout cas.
0: Alors justement, est-ce que, enfin, si j'ai bien compris, ça fait depuis quelque temps que tu es en Ariège, mais est-ce que déjà tu as un lieu secret où tu aimes te promener ?
1: Secret ?
0: Ah, ça c'est pas secret si tu nous le dis, mais...
1: Je peux pas
0: est-ce qu'il y a un lieu particulier ou un endroit, quoi ?
1: Oui, il y a des super belles balades en forêt que j'adore, dans lesquelles j'adore me retrouver, me recueillir un petit peu. Et c'est en fait la forêt du côté de Loubens. Il y a plein de petits endroits, de petits départs de forêt où on peut longer les côtes, où on peut se perdre vraiment dans l'espace sauvage. Et ça, j'adore.

0: Qu'est-ce qui, dans la forêt, retient le plus ton attention?
1: Je crois que ce que j'aime le plus, alors en toute saison, c'est découvrir les différentes tonalités et des couleurs des feuilles. On peut faire vraiment 10 fois la même balade et pourtant découvrir à chaque fois une randonnée différente parce que la couleur des arbres change, les feuilles mortes changent, les feuilles tout court changent en fait, tout simplement. Et puis après, il y a les odeurs. Il y a les pas d'animaux que j'adore regarder. Je découvre toujours plein de petits pas différents. Des fois, on voit des grandes pattes de sanglier, des fois des toutes petites. On voit des pattes de chevreuil aussi, enfin des traces à chaque fois. Et à chaque fois, du coup, ça me questionne et je me dis, mais qu'est-ce qui s'est passé ici? Pourquoi ils sont passés? Qu'est-ce qu'ils faisaient? Enfin, genre, je me raconte des histoires de leur passage en fait.
0: Aurais-tu envie de pousser l'expérience, c'est-à-dire passer peut-être plusieurs jours dans la forêt sans forcément revenir en bas ou du moins là où tu habites, genre passer 2, 3 jours dans une cabane ou gravir un sommet? Est-ce que ce sont des choses pour lesquelles tu as envie de les réaliser ou tu y as déjà pensé? S'immerger donc totalement dans la nature pendant quelques jours.
1: C'est vrai que j'ai jamais vraiment pensé personnellement. J'ai entendu beaucoup de gens qui l'ont fait. J'ai déjà fait des randonnées dans la montagne et j'ai dormi sur place. Mais c'est vrai que toute seule dans la forêt pendant plusieurs jours, ça je l'ai encore jamais fait. Mais c'est vrai que ce serait très intéressant. Je ne sais pas si j'aimerais le faire seule. Peut-être au moins accompagnée de quelqu'un. Parce qu'il y a. Ouais, il y a quand même. C'est quand même assez. Enfin voilà, on n'a aucun. On n'est vraiment pas protégé, quoi. Pour ma sécurité, je me dis que j'aimerais bien quand même être accompagnée, mais c'est quelque chose par contre qui me plairait beaucoup d'avoir plusieurs jours comme ça, où on s'extrait complètement du monde humain. Ça, oui.
0: Et si tu devais emporter un son de la nature, lequel serait-il?
1: Je pense que ce serait le chant des oiseaux ou un chant parmi comme un silence et puis un petit chant d'oiseau. Pour moi, c'est la liberté totale. C'est la liberté totale de ce qu'on ressent dans un environnement.

0: À quoi réfléchit-on en marchant?
1: En tout cas, pour ma part, je réfléchis à. J'ai l'impression que toutes les choses qui parfois me pèsent perdent complètement de leur lourdeur. Et du coup, je leur donne un sens différent, je les regarde d'une autre manière. Et parfois, je trouve des réponses à mes questions. Ou le fait d'avoir pris le sujet d'un autre endroit, ça me permet de voir la chose différemment, avec plus de légèreté.
0: Comment places-tu l'homme face à la nature?
1: Ben pour moi, enfin, c'est difficile de dissocier l'homme de la société, parce que quand on voit ce qu'il fait de la nature et la façon dont il la traite, ben, j'ai pas beaucoup d'estime pour ce qu'il en fait et la façon dont il a interagi avec. Donc, j'ai plus de la. Enfin, j'ai un peu de peine par rapport. J'ai beaucoup de peine en fait par rapport à ça. Donc je le place sur une position beaucoup moins élevée. Enfin, c'est une petite. Oui, c'est ça, un grain de sable par rapport à l'immensité de la nature.
0: Ouais, à la fois un grain de sable, mais aussi un dominant qui détruit la
1: Oui.
0: nature, si je comprends bien ta pensée.
1: Voilà, il l'a détruit, mais du coup, dans ma position à moi, il a beaucoup moins de place. Enfin, j'ai très peu d'estime pour ce que fait l'homme de la nature.
0: Et justement, penses-tu que prendre le temps de marcher dans la nature, dans la forêt, comme tu l'évoquais, serait un acte politique au final? Ou en fait, on s'extrait de l'économie de marché pour revenir à une forme de simplicité et en plus. Comment vois-tu ça? Tu penses que c'est un acte politique?
1: Ah bah totalement. Je pense qu'il y a certains politiciens qui devraient peut-être aller marcher en forêt. Je sais pas s'ils le font, mais peut-être plus pour se recentrer dans l'immensité de la nature. Et puis en fait, il y a plein de moments où on se recentre. Il y a se perdre dans une forêt et marcher pendant des heures et se rendre compte que on sait plus où on est parce que tout se ressemble et qu'on a besoin de faire appel à nos sens pour retrouver le bon chemin. Donc ça, on ne peut pas faire appel à l'IA ou à une voiture, où là, on est vraiment seul avec soi-même et ça fait du bien. Il y a aussi, par exemple, retrouver la nuit noire et découvrir et regarder les étoiles. Et là encore, on se rend compte que on est tout petit et qu'on n'est rien face à l'univers. Donc il y a plein d'endroits, en tout cas, en lien avec la nature, où on se rend compte que ben, peut-être, oui, on se recentre et c'est politique, oui.

0: La montagne, quelle place elle a pour toi?
1: Alors, moi, c'est rigolo parce que j'ai pas grandi avec la montagne. Je suis arrivée en Ariège parce que ma mère a habité en Ariège pendant plus de 10 ans. Donc, j'étais déjà grande, j'avais 20 ans quand je suis arrivée en Ariège et j'ai découvert la montagne. Et en fait, j'ai l'impression d'être vraiment née. Enfin, comme si la montagne faisait partie de moi aujourd'hui. J'ai l'impression que là, je me sens vraiment adoptée par la montagne parce que d'avoir habité ailleurs pendant des années, je me suis vraiment rendu compte qu'elle me manquait, comme des enfants qui sont nés dans la montagne et qui ont envie d'y revenir après leurs études. Moi, j'ai l'impression qu'une fois que j'ai découvert, j'ai plus envie de la quitter, que ce soit les montagnes d'Ariège ou d'Aveyron quand j'ai habité Radio-Larzac. Les calanques de Marseille également. À chaque fois, c'est un repère et c'est rassurant de l'avoir.
0: As-tu un sommet emblématique? Ici, pour les Ariégeois, c'est le Mont Valier, mais...
1: Oui, c'est vrai qu'il y a le Mont Valier. J'aime bien le Prat d'Albi. Ouais.
0: Et pour quelle raison?
1: Parce que très rapidement, on a une vue incroyable, imprenable sur toute la chaîne des Pyrénées. Et après, ça permet de longer tout le long, tout en conservant la vue, sur les montagnes, alors qu'il y a parfois d'autres, randonnées où on la voit moins.

0: Sommet.
1: Est-ce que tu es plutôt torrent ou lac?
0: Lac.
1: Été ou hiver? Je parle à montagne.
0: Bah, en montagne, été.
1: Moi, c'est l'hiver.
0: Mais en montagne, c'est dur de faire des randonnées l'hiver.
1: Ouais, mais la montagne en hiver, elle est. C'est mystique. C'est encore plus mystique que l'été.
0: Mais en fait, j'ai envie de dire hiver aussi parce que l'été, c'est insupportable en fait, aujourd'hui. Quoi qu'il arrive.
1: Comment vas-tu poursuivre ton engagement, on va dire, autour, en faveur de la protection de l'environnement? Bon, d'une part, tu vas continuer la radio, mais est-ce que tu as envie de poursuivre ton action dans des associations, dans une forme de militantisme, ou juste toi, la forêt et toi?
0: Bah, moi et la forêt, je pense que c'est une histoire qui ne s'arrêtera jamais. Par contre, c'est sûr que j'aimerais bien me tourner vers d'autres assos pour avoir un engagement plus militant, faire des actions aussi avec d'autres personnes, parce que la radio, c'est quelque chose dans lequel, enfin, pour lequel je ne parle pas forcément à chaque fois d'environnement. Donc. Mais c'est vrai que oui, je vais me rapprocher d'associations militantes et rencontrer d'autres personnes aussi pour moi m'inspirer de ce qui se fait autour de moi. Oui, j'aimerais bien.
1: Tu penses que les jeunes se sentent concernés? Ou est-ce que la jeunesse actuelle a un pessimisme exacerbé par rapport à la situation à la fois internationale et environnementale que l'on subit depuis quelques années?
0: Moi, je pense qu'il y a les deux. Je pense que chaque jeune est différent, mais c'est vrai que si on devait faire des généralités, il y en a qui sont dépassés par ce qui se passe, et je pense que du coup, ils se posent pas les bonnes questions et qu'ils préfèrent pas trop se les poser parce que je pense que c'est de la protection parce qu'ils se rendent compte que c'est que tout est compliqué et que dès qu'on fait une action, en fait, il y a plein de, enfin, il y a des nœuds de partout, et du coup, je pense qu'il y en a beaucoup qui font qui se protègent et qui décident de pas regarder en face ce qui se passe. Et ceux qui regardent en face peuvent être vite, oui, un petit peu noyés sous toutes ces informations négatives face à l'environnement, face au pouvoir public, la façon dont on exploite aussi l'environnement, quoi.
1: Donc, faut pas se décourager.
0: Ah non, bah j'ai envie de dire, il faut pas se décourager. J'avais fait une émission avec des jeunes une fois sur justement sur l'écologie, et j'avais été très très étonnée de la façon dont tous, grâce aux réseaux sociaux en fait, sont particulièrement, enfin en fait ils connaissent tout beaucoup mieux que nous, et par contre. Dès qu'il faut mettre des actions, ils n'y arrivent plus. Et en fait, ce que j'essayais de leur dire, c'est que les vrais militants, enfin les premiers militants, c'était quand on était végétarien, par exemple, dans les années 60-70. Parce que là, c'était vraiment différent. Aujourd'hui, quand on est végétarien, c'est plus accepté dans la société. Donc c'est peut-être plus facile aussi de faire des prises de décision.
1: As-tu en tête une musique ou une chanson qui pourrait résumer, donc j'ai envie de dire, ouais, c'est cet amour que tu as pour la forêt, la nature.
0: Là, il y en a une qui me vient en tête. Je ne sais pas si c'est la plus représentative, mais comme c'est une chanson d'enfance en même temps, je trouve que c'est assez. Oui. C'est Une maison bleue. Je me rappelle.
1: C'est une maison bleue, adossée à
0: C'est
1: la
0: ça.
1: colline, on y vient à
0: Et
1: pied.
0: je ne sais même plus.
1: Maxime Le
0: Maxime Le
1: Forestier.
0: Forestier, voilà.
1: D'accord.
0: Oui.
1: Ok. Merci Léa. À très bientôt. Et on peut t'écouter, enfin, entre autres, l'émission sera diffusée sur le grand réseau des radios qui diffuse donc H1000. Et aussi, on peut t'écouter sur Radio Oxygène en Ariège,
0: Oxygène
1: à
0: FM.
1: Pamiers. Oxygène FM, pardon.
0: Oui.
1: Oxygène FM.

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Ouais, bon, tranquille. Hein.

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0: Donc là, tu vas nous parler de deux pièces majeures du Diallo italien.
1: Oui, considérées comme majeures, je suis pas sûr. Alors, ça fait longtemps que j'ai pas revu d'autres Diallo, effectivement, parce qu'il y a quand même des phares hein, dans ce genre-là. Et le Diallo, effectivement, qui a eu sa grande période, c'est surtout les années 70 en Italie. Mais bon, l'Italie, il y a toujours des... Les gens ont eu le vent en poupe, puis le déclin. Hein, on pense notamment au Peplum, au Western, au Pizzetto Tesco, pardon. Et le Diallo, effectivement, qui est né, le nom vient de romans noirs, hein, qui avaient des couvertures jaunes, d'où son nom Diallo, qui est l'équivalent, on va dire, de la série noire, né à peu près dans les années, fin des années 20, et qui va évoluer et tout ça. Et on ne connaît pas trop en France, hein, nous. C'est vrai que la littérature est plutôt sur la série noire et tout ça. Et le cinéma va s'emparer de ce genre-là, on va dire ça, en adaptant certains romans, notamment un des films, de Martino, Ton vice est une maison close dont moi seul est la clé, qui est un magnifique titre, un de ses cinq Diallo qu'il a réalisé. Et il va évoluer aussi au fait dans la représentation, notamment. Au départ, on est plutôt dans le thriller psychologique. Après, on va y ajouter, dans le cinéma, je parle, hein, le côté érotique, pour arriver à quelque chose de beaucoup plus sanglant, violent, qui donnera naissance, on peut dire, au slasher, notamment américain. Même si en Italie, avec la baie sanglante, on peut faire le parallèle. Et voilà, donc, et il y a des archétypes, des stéréotypes qu'on retrouve dans tous ces films. C'est qu'il y a un tueur qui reste énigmatique, mystérieux, jusqu'à la révélation finale, on peut dire ça comme ça, qui est un homme souvent masqué, avec des lunettes noires, une cagoule, armé souvent d'une lame, hein, un couteau ou autre chose, ganté bien entendu, et ce sont souvent, voire essentiellement, des femmes qui sont victimes de ces meurtres. Alors on pourrait y voir plein de choses hein, dans ce genre de cinéma, parce qu'il y a à boire et à manger, ça a été pour beaucoup de réalisateurs un lieu d'expérimentation, et si on pense dans les grands metteurs en scène du genre, bah, d'abord il y a Bava, hein, même si la femme qui en savait trop, qui est une espèce de une réadaptation un peu de l'homme qui en savait trop d'une certaine manière, mais très européen, avec un très stylisé, le chef opérateur, donc un noir et blanc magnifique. Et puis surtout, il y aura Argento avec l'oiseau plumage de cristal, qui va être un gros succès.
0: Oui, il y a Six femmes pour l'assassin.
1: Et Six femmes pour l'assassin de Bava.
0: Attention.
1: Oui. Et Six femmes pour l'assassin de Bava, bien sûr. Non, mais c'est Bava.
0: Celui-là, il va vraiment dresser les codes.
1: Les codes, hein. Voilà, dans un style. Et puis Argento, il y aura plus loin aussi graphiquement. Et puis plus tardivement, enfin, même dans la même période, mais plus tard, il y a Fulci, qui est quand même dans le gore, peut-être le maître des scènes complètement morbides, trash, mais avec un sens de la mise en scène formidable. Là, dans les deux-là, il y a le premier film qui s'appelle La Tarantule au ventre noir de Paolo Cavara, et le second de 73 de Sergio Martino, qui en fera plusieurs, hein, qui s'appelle Torso, dont le titre italien est I corpi presentano tracce di violenza carnale. Voilà, ils ont fait de torso, mais ça, c'est sur le marché américain qui a été choisi. Et on a deux films, comme je disais, assez semblables par ces archétypes. Le premier, on suit pareil, des meurtres de femmes, tout ça. Et il y a un inspecteur de police joué par Giancarlo Giannini, acteur toujours vivant, hein, qui a eu une belle carrière en Italie, notamment aussi avec la réalisatrice Lena Wertmüller. Je pense à un film comme Vers un destin insolite sur les flots bleus de l'été, qui est un super film.
0: Sorti chez Carlotta, d'ailleurs.
1: Sur l'histoire d'un couple sur une île qui est formidable, franchement. Et Lena Wertmüller a fait une grande carrière, et Giancarlo a beaucoup tourné avec elle. On le verra aussi chez Fassbinder dans Lily Marlène, pour ne citer
0: que ce film. Il a fait peut-être beaucoup trop, un peu trop de comédie, un peu loufoque.
1: Oui, mais il a touché à tout, comme beaucoup d'acteurs.
0: Mais c'est vrai que c'est un acteur intéressant.
1: Et il fait un policier qui va enquêter sur ces meurtres-là sordides, et c'est peut-être le plus intéressant du film, c'est-à-dire que c'est un personnage qui doute de son métier, et qui, suite à ces meurtres violents, a un doute sur sa carrière, et il est marié avec Stefania Sandrelli, qui a un tout petit rôle. Alors, ce sont les femmes dans ce genre de film, hein, on la parle un peu incongrue du cinéma, et c'est vrai qu'elles sont juste des femmes qui se mettent nues ou qui sont tuées, elles n'ont pas grand-chose à jouer. Même Stefania Sandrelli, elle fait la femme au foyer, qui a des velléités de remodeler le couple, tout ça, et lui, il a envie de la protéger, et c'est jusqu'à la fin, et ce plan final du film où il erre seul dans les rues de Rome, avec un côté très documentaire dans l'approche, et c'est le plus intéressant du film, parce qu'après les meurtres en soi, il y a des vérités graphiques dans le montage et tout ça. D'ailleurs, le montage assez haché, d'ailleurs un peu comme un coup de couteau, si je puis dire, qui est donné, qui est montré. Mais le film, je le trouve un peu un peu répétitif. Ça manque, voilà. C'est tout le problème de ce genre de cinéma quand on en voit beaucoup, et c'est de sortir du lot certains films. Et c'est vrai que quand il y a l'aspect formel qui est très plastique, très où l'esthétique domine, c'est là où je pense qu'effectivement Argento Bava était au-dessus du lot, ou même un Fulci. Et là, le film, des fois, alors Paolo Cava, c'est vrai qu'il avait fait Mondo Cane, il vient du documentaire, des trucs sulfureux hein, à l'époque, ou Les Négriers, des choses comme ça. C'est des films assez particuliers, qui ont été beaucoup de détracteurs et tout ça. Et on retrouve par moments dans le film, notamment le double titre, La Tarantule à ventre noir. Ce qui est assez étonnant, c'est qu'il y a une image documentaire d'une guêpe, c'est le seul prédateur de cette tarantule qui pique. La tarentule, et qui se voit mourir, parce qu'en fait, ça ne fait qu'endormir la tarentule. La guêpe pond les œufs dans le corps de la tarentule, et les larves vont se nourrir du corps de l'araignée. Là, bah, le meurtrier, ou pareil, utilise une aiguille pour endormir ses victimes, et donc elle se voit mourir. Alors, ça donne des scènes, des ventrations, des choses comme ça, très courtes. Hein. On n'est pas dans le film des années 80, on y va frontalement, ou même Fulci quand il fera des meurtres sanglants. Mais en tout cas, c'est aussi pour ça peut-être que le cinéma était peut-être plus masculin. C'est plus les hommes qui allaient voir ces films-là, je pense, à mon avis. Et d'ailleurs, dans l'aspect semi-érotique, parce qu'on voit qu'on ajoute des scènes, et ça, Sergio Martino, dans les bonus, l'évoque à demi-mot quand même, que c'était souvent les producteurs aussi qui voulaient, pour des raisons d'exploitation, rajouter ça, parce que ça fait venir du monde, surtout les hommes. Voilà, donc le film est inégal. Torso, il y a plus intéressant. Déjà, le film est écrit par Ernesto Castaldi, qui a écrit énormément de giallo et de films.
0: Oh, une centaine au moins.
1: Voilà, mais il a fait Le Corps et le Fouet, La Dixième Victime dans un tout autre registre, mais il est très beaucoup dans le cinéma populaire, notamment avec Tonino Valéry, que ce soit Le Dernier Jour de la Colère, ou avec Lenzi, Le Ronzo de la Peur. Il y apparaît dans les bonus, il est très truculent, sans langue de bois. Hein. Il fustige même Tonino Valéry. Argento, je pense qu'il ne l'aime pas trop non plus. C'est assez étrange, parce qu'il est toujours vivant. Et ils pètent le feu, comme Sergio Martino. Et donc, c'est très intéressant, les bonus, en tout cas. Et ce que j'ai dit intéressant, parce que c'est quelqu'un, je crois, d'assez cultivé, qui avait fait des grandes études à l'université, je crois, notamment dans les arts. Et notamment, ce torso se passe à Pérouse, dans une cité universitaire, avec une université internationale, d'où le nombre d'acteurs de langue à la fois américain, italien, français. Des meurtres, pareil, vont avoir lieu autour de cette université, dans le milieu. Et le parallèle, c'est qu'il y a ces meurtres sanglants, donc de corps mutilés. Et au début du film, il y a un cours dans l'université sur le Perugia, sur une peinture, un martyr qu'on voit en extase avec des plaies ouvertes. Et donc, il y a tout le professeur d'histoire de l'art qui fait tout une analyse de l'œuvre, en critiquant le Perugia, tout ça. Et je pense qu'il y a un véritable parallèle entre cette peinture, la représentation d'un corps mutilé et ces femmes mutilées, et de montrer la différence de degré dans ces meurtres-là et dans la façon de représenter un corps mutilé. Donc il y a ça, et puis il y a le film, bon là, il succède les meurtres, à la fois du point de vue de la victime, du point de vue du tueur, c'est une particularité du giallo, c'est-à-dire qu'on est souvent aussi à la place du tueur, hein, qui observe.
0: En caméra subjective.
1: Voilà, et parfois on est du côté subjectif de la victime, et ça aussi, et puis là il y a des petites expérimentations au niveau du montage notamment. À chaque meurtre, on insère un plan d'une poupée et deux doigts qui rentrent dans les yeux de la poupée. Et donc, ça permettra au final de comprendre cette image, qui est l'image des souvenirs du tueur. Voilà. Et les tueurs, bien sûr, ne sont que des hommes. Et on voit bien aussi que, quelque part, même si les femmes sont un peu...
0: Ça plaît énormément à Pierre. Ouais, je le vois que ça te plaît.
1: Si les femmes sont un peu objectivées, instrumentalisées, c'est vrai qu'elles sont des victimes, elles sont souvent nues. Les mecs sont quand même montrés comme des personnages jaloux, frustrés, misogynes. Donc il y a quand même l'homme n'a pas une belle place tout le temps dans le film. Même si à la fin de, comme je disais, Giancarlo Giannini, il erre. Là, c'est Luc Miranda, alors qui est soi-disant la star du film, qui a un tout petit rôle, hein, d'un médecin qui va sauver la dernière future victime, qui est jouée par une actrice, je crois, américaine, Suzy Kendall. Voilà, qui jouera chez Collinson, chez Freddy Francis, dans L'Oiseau Plumage de Cristal, d'abord. Et puis, ce qui est assez marrant dans ces actrices, c'est pour dire qu'effectivement, c'est plus le côté plastique des actrices qui ont été choisies, parce que dans les deux films, toutes ont joué dans des James Bond Girls. Barbara Boucher qui est dans La Tarentule, Barbara Bach qui jouera L'Espion qui m'aimait, Suzanne Kendall jouera dans Opération Tonnerre, Et il y a Claudine Auger dans le premier qui joue aussi dans Opération Tonnerre. Donc, on voit bien les choix d'actrices à cette époque-là, comment elles étaient choisies. Il y a Tina Aumont aussi dans Torso, hein, qui a eu une belle carrière cinématographique, qui mourra assez jeune, qui est morte d'ailleurs à Port-Vendres, en France, qui était la fille de Tina Aumont et de Maria Montes, et qui jouera aussi bien chez Comencini, Fellini, et dans des films populaires. Maria Schneider.
2: Ah, c'est Maria Schneider.
1: Ouais. Et qui jouera aussi dans deux films de Philippe Garrel. Donc, une carrière assez étrange. Voilà. Donc, voilà. Et le dernier tiers du film, donc le torso, qui se passe dans une maison où toutes les autres femmes sont mortes, il reste une femme. Et on a un peu de jeu de chat et de souris entre la victime et le prédateur, un peu comme dans Terreur aveugle de Fleischer. D'ailleurs, que Martino. Et son influence, il dit, pour faire ce film-là, même si ce n'est pas Fleischer, hein, Martino. Donc voilà, donc c'est des films, moi je trouve, inégales, avec parfois des parties pris formelles pas inintéressantes, mais ce n'est pas le haut du panier. Par contre, dans les bonus, alors c'est surtout dans le premier, la Tarentule, c'est Jean-François Roger de la Cinémathèque, un spécialiste du cinéma bis, hein, qui avait des séances à Paris, qui fait une analyse du giallo et de ce film-là, qui revient aussi dans Torso, hein, les explications de la société, de la représentation, en disant ce qui est intéressant, puisqu'il est aussi un peu graveleux et tout ça, mais très intéressant. Et puis surtout, comme je disais, les bonus, il y a Sergio Martino, qui parle de Tarantino, qui met en « Oh, formidable !» tout ça. Il dit « Il en a fait un peu trop », parce que même lui, Martino, il dit « J'ai fait des choses à la fois aussi pour l'argent. » Il exagère un peu, c'est pas les grands films que tout le monde dit, mais il reconnaît aussi les vérités artistiques dans ce cinéma-là. Donc j'ai parlé de Ernesto Gastaldi. Il y a Luc Miranda, qui est toujours vivant, qui parle aussi de sa carrière. C'est un peu... Le film est un peu, le montage est un peu étroit parce qu'il y a des extraits de films, on ne sait pas ce que c'est. Ce n'est pas toujours cité, donc c'est un peu difficile. Il parle de Tonino Valeri, de Fernando Di Leo, puisqu'il a tourné aussi beaucoup avec ces réalisateurs-là. Il parle, alors je ne sais pas si c'est rétrospectivement, sur les places des femmes, ce que je disais dans le cinéma, qui n'étaient souvent pas considérées. Il y a la fille de Martino aussi qui voulait faire un remake de Torso, étrangement, voilà. Donc les bonus là sont très intéressants parce qu'il y a des choses qui sont dites qui sont, je pense, qui ne cachent rien de l'époque. Donc voilà, et l'analyse de Jean-François Roger est toujours intéressante. Donc voilà, effectivement, tu dis dans les films importants du giallo, moi je sais que ton vice c'est une vertu, donc moi c'est la clé, je trouvais que c'était plus intéressant, mais je ne l'ai pas vu depuis longtemps, même graphiquement, voilà, ou même La queue du scorpion.
0: Oui, non, parce que c'est quand même des films qui se tiennent quand même.
1: Oui, bien sûr, oui.
0: Parce que moi, pour en avoir vu beaucoup, il y en a qui sont vraiment bâclés, racoleurs, voilà. Donc disons que...
1: Oui,
0: voilà,
1: c'est... Non, c'est pour ça, je suis pas sévère, hein. Non, je trouve que les films, surtout Torso, se regardent mieux que le film de Paolo Cavara, je trouve que le Tarantule, même si le trite est assez fort. Il y a eu d'ailleurs beaucoup de noms d'animaux après. Hein. On voit comment
0: l'oiseau plumage du cristal a ouvert.
1: Quatre mouches de velours gris. Enfin, ça n'arrêtait pas, mais ça, c'est l'opportunisme.
0: La queue du scorpion.
1: Et d'ailleurs, dans Torso, c'est Carlo Ponti qui est producteur. Carlo Ponti, alors lui, grand, comme Daniel De Laurentiis, grand producteur italien qui est à la fois du cinéma populaire et des grands auteurs. Hein. Voilà, il a touché à tout. Donc voilà, deux films passionnants quand même. Très belles éditions, très belles copies. Voilà, donc courez-y.
0: Donc merci Carlotta.
1: Et merci Carlotta. Crier.

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1: D'accord.
2: Si, si, c'est intéressant.
1: C'est une radio que vous écouteriez ?
2: Je sais pas, oui, peut-être, oui, pas peut-être. Oui, oui, ça me donne
1: d'accord.
2: envie. Ah, oui, ça me donne envie.
1: Ah, ça vous donne envie ?
2: Ouais.
1: Ah, c'est bien ça.
2: Ça me donne envie.
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0: Alors, le second livre, c'est « My name is Orson Welles ». C'est un livre collectif qui est apparu à la table ronde, également à la fin de l'année dernière, et qui a été publié à l'occasion d'une exposition qui s'est tenue à la Cinémathèque française entre octobre 2025 et janvier 2026. Le livre est fait sous la direction de Frédéric Bonneau, qui est le directeur général de la Cinémathèque française, et avec une présentation de Costa Gavras, qui est le président de la Cinémathèque française. Alors là aussi, on croit tout connaître d'Orson Welles et en fait, on se rend compte, en lisant cet ouvrage, qu'on ne connaît pas tout. Pourquoi ? Parce qu'il repose sur des témoignages très variés qui, à différents moments, montrent ce qu'a été l'évolution de plus en plus chaotique de la carrière d'Orson Welles. Variée parce qu'il y a à la fois des textes qui sont des textes écrits aujourd'hui, mais l'intelligence a été de reprendre des textes très anciens et où là, on a des éclairages très divers sur les films, ce qu'a été l'accueil des films et sur ce qu'il en reste aujourd'hui. Et pour prendre par exemple le film le plus connu, celui qui a fait la gloire d'Orson Welles, c'est Citizen Kane, qui sort en 1941. Ce qu'on ne savait pas forcément, c'est que Sartre avait détesté le film, ou ne l'aimait pas du tout, alors que Aragon l'a défendu. Et que ce n'est pas du jour au lendemain qu'un film est un chef-d'œuvre qui est admiré par tout le monde. Il y a toute une évolution qui se fait dans le temps. Et alors, ce qui est intéressant, donc, toujours dans ce bouquin, c'est qu'on suit la carrière de Welles en étudiant sa famille, famille privilégiée, de la très haute, mais un peu artiste, un peu déglinguée. Ce qui a été son amour profond du théâtre, de Shakespeare en particulier, et ça depuis l'âge le plus tendre, puisqu'on le présentait comme un petit génie, alors qu'il n'avait que 8-10 ans. Il adore Shakespeare déjà à l'époque, il fait du théâtre. Il continue à faire du théâtre en allant en Irlande, à Dublin. Ensuite, il retourne aux États-Unis. Et c'est là qu'il est pendant plusieurs années un homme dans les années 30, un homme de radio, un homme également très marqué par son époque. Il est rooseveltien, mais qui n'hésite pas à faire des coups qui font parler de lui. C'est le cas de l'adaptation de La guerre des mondes, où on sait que le public américain se dit « ça y est, les martiens débarquent, mettons-nous à l'abri hein ». C'est ce qui fait aussi la gloire d'Orson Welles, et c'est ce qui explique qu'en 1941, il peut faire un film en totale indépendance. Mais c'est la première et la dernière fois. Mmh. C'est-à-dire que toute la suite, c'est, je ne dirais pas un chemin de croix, parce que je ne crois pas dans le sens du cinéma d'Orson Welles, mais c'est un combat continuel combat qui est souvent perdu d'avance, parce qu'on n'est pas certain que Welles avait véritablement envie de faire certains films. Et qui, quand il commence, est voué à l'échec parce qu'au final, très souvent, les producteurs coupent, tranchent dès La splendeur des Ambersons.
1: Il en sortira quand même des grands films.
0: Mais quand les films sortent, des grands films, moi, par exemple, j'aime beaucoup Dossier secret, ou j'aime
1: La
0: soif du mal, mais c'est des films qui ont été charcutés à leur sortie. Et ce n'est que récemment qu'on découvre des copies qui sont à peu près ce que souhaitait Orson Welles. Donc, Welles se lance également de plus en plus. Alors, on sait qu'il a une carrière d'acteur. Il s'en fiche un petit peu. C'est-à-dire qu'il fait tout et n'importe quoi. Mais, par exemple, dans Le Troisième Homme, quelle est la part exacte ? Et ça, tout ça, c'est des questions qui sont posées dans cet ouvrage. Quel est le rôle exact d'Orson Welles ? Quelles sont les séquences qui sont du Welles et pas du Lean ? C'est une discussion continuelle. Carol Reed. Et ainsi de suite. Donc, c'est passionnant de lire cet ouvrage, qui est très divers, très varié, reposant sur des points de vue qui sont parfois très opposés. Par exemple, en ce qui concerne le rapport de Welles avec l'Espagne. Il était anti-franquiste, mais il adorait la corrida. et ce qui il a vécu une grande partie en Espagne sur le tournage du procès, sur le tournage de tous ces films qui sont portés par le génie de Wells, mais qui en même temps ne sont pas totalement réussi parce que...
1: La relation avec Jeanne Moreau aussi.
0: La relation avec Jeanne Moreau, il n'en est pas trop question.
1: Ouais, il en parle
0: mais,
1: pas.
0: Il est question, bien sûr, de sa relation avec Rita Hayworth.
1: Ouais.
0: Et il est question également de tous ceux et celles qui jouent un rôle autour de lui. Et je donne la conclusion de Philippe Garnier, qui a fait un article qui est dans cet ouvrage. L'article s'intitule « La totalité de Wells ». Malgré l'indéniable envergure de l'homme et de l'œuvre, il restera un cinéaste pour Epifew. Et c'est un peu ça, c'est-à-dire qu'on se rend compte que, à l'exception de Citizen Kane, qui est véritablement à 100% une œuvre d'auteur, tous les autres films sont certes des œuvres d'auteur parce qu'il y a la patte d'Orson Welles, mais ce n'est jamais exactement ce qu'il aurait souhaité au départ.
1: Ouais.
0: Et c'est ce que montre très bien cet ouvrage.
1: Ah ouais, et puis on a charcuté sur la splendeur d'Amberson, c'est affreux.
0: Amberson en a charcuté. Mm-hmm. Ensuite, il n'a pas pu faire ce qu'il voulait faire. Le criminel, ce n'est pas totalement ce qu'il voulait.
1: Ouais, mais c'est génial quand même.
0: Mais c'est génial quand même.
1: Le criminel, c'est génial.
0: C'est-à-dire que même dans les films les moins wellsiens, il y a la marque quand même.
2: Mais ce qui est bizarre, c'est qu'il n'est pas le seul à avoir eu des problèmes avec les producteurs. Donc pourquoi ? Est-ce qu'il n'y a pas un aura ?
0: Mais je pense que ça
2: a joué
0: à la personnalité. Voilà, c'est-à-dire que Wells, ce qui est intéressant, c'est que, disons les choses, il ne se prend pas pour rien. C'est un personnage qui est encombrant, et physiquement, et intellectuellement. Et qui a été porté par une idée de génie au départ, tout l'homme de radio, celui qui a bouleversé l'Amérique. Et par la suite, il faut qu'il vive avec sa propre image, et c'est parfois pas facile.
1: Merci infiniment, Pierre, c'était passionnant.
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0: Lafroy. Votre commandant de bord, Monsieur Lafroy, c'est son équipage. Vous souhaite la bienvenue. Nous allons décoller en direction de Nouméa. Nous ferons escale à Singapour et Jakarta. Bon voyage.
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4: 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Bonsoir mesdames, bonsoir mesdemoiselles, messieurs, bonsoir. Notre prochaine émission aura lieu demain à 6h30.

Sonnet Cressel, l'émission qui fait vibrer la vaisselle aujourd'hui. Balade dans la discographie de Michel Plasson avec l'Orchestre National du Capitole de Toulouse. À l'occasion de son retour à la Halle aux Grains, à la tête de cet orchestre, pour la première fois depuis 2003, date à laquelle il a quitté la direction musicale de l'Orchestre du Capitole, dont il avait fondé la saison symphonique en 1974. À cette époque, date de la naissance de l'Orchestre du Capitole de Toulouse, l'orchestre s'émancipe à côté de la saison du Théâtre du Capitole, où il reste attaché, mais la première saison symphonique à la Halle aux Grains est rendue possible par la fusion de l'orchestre du Théâtre du Capitole avec l'orchestre de Radio Pyrénées. Michel Plasson a été le directeur musical de l'orchestre du Capitole pendant près de 30 ans, et il revient donc pour la première fois à la Halle aux Grains. Ce sera le jeudi 2 juillet à 20h. Il dirigera un programme de musique française qui est sa spécialité. Ce concert est donné dans le cadre du Festival de Toulouse, festival qui se déroule cette année du 30 juin au 11 juillet. C'est l'occasion de réentendre l'enregistrement par l'Orchestre du Capitole de la 3e symphonie de Albéric Magnard, parfois dite bucolique. Elle a été écrite en 1895 et 1896, 3 ans après la 2e symphonie et 16 ans avant sa 4e et dernière symphonie. Albéric Magnard s'est inspiré de son séjour en Auvergne. Pour l'écriture, la symphonie en si bémol mineur, opus 11 d'Albéric Magnard, sa 3e symphonie, a été créée en 1899 sous la direction du compositeur lors d'un concert exclusivement consacré aux œuvres de ce dernier. Elle est découpée en 4 mouvements. Le 3e est constitué d'une partie soliste de hautbois et le 4e de trombone. Quant au 2e mouvement, il débute par des danses et une pastorale ouvre le 3e mouvement. La symphonie s'achève dans un final noté vif. Voici donc la symphonie en si bémol mineur, opus 11 d'Albéric Magnard, par l'Orchestre du Capitole de Toulouse, dirigé par Michel Plasson.

0: Nous écoutions la symphonie en si bémol mineur, opus 11 d'Albéric Magnard. Symphonie dite bucolique, c'est la troisième de ces quatre symphonies, ici interprétée par l'orchestre du Capitole de Toulouse, dirigée par Michel Plasson. Un enregistrement de 1989, c'était à la Halle aux Grains, où Michel Plasson fera son retour le jeudi 2 juillet à 20h, où il retrouvera l'orchestre du Capitole, qu'il n'a pas dirigé depuis son départ de la direction musicale en 2003. Au programme Musique française, dans le cadre du Festival de Toulouse, festival qui se déroule cette année du 30 juin au 11 juillet.
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0: Ainsi s'achève Sonnez Crécelle. 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Dans un instant, l'heure baroque. 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
0: Bog. Prenez un plateau de théâtre assez grand pour y contenir un équipement de cuisine avec plan de travail et plaque de cuisson. Un écran géant et un pied de micro, ajoutez-y un performeur italien féru de gastronomie et de musique punk. Sur un fond anthropologique solide, parsemé de souvenirs personnels, rajoutez une mesure d'émotion familiale et relevez le tout d'un soupçon de colère politique. Enfin, dégustez Conte Solo. Le performeur Daniele de Michele est dans le off du Festival d'Avignon cet été, avec son seul en scène, Conte Solo, accompagné par le Théâtre Garonne. Une ode savoureuse à la cuisine populaire italienne et à celles qui le transmettent. Daniele de Michele n'est pas un inconnu à Toulouse et en France. Sous le pseudonyme de Don Pasta, cet Italien originaire du Salento dans la région des Pouilles a parcouru le monde avec ses performances musicales culinaires. Pourfendeur de la malbouffe, cet économiste de formation n'a pas son pareil pour mixer sous différentes formes plats de son pays et morceaux de jazz, new wave et punk internationaux, dans un même esprit de fête et de partage. Le savoir-faire en cuisine, il le doit à sa mère et à sa grand-mère, Nonna, auprès desquelles il a appris également l'écologie, celle que l'on pratique en cuisinant les produits de chez soi, de quai, dans le respect des saisons et la sobriété économique. Dans Conte Solo, l'enfant d'Otranto rend hommage aux nonne, ses grand-mères, à l'instar de la sienne, dont certains gestes culinaires ne s'expliquent pas, mais se transmettent par expérience, ainsi qu'à leur générosité qui n'a d'égal que leur humour. Pendant 10 ans, il les a filmés à travers toute l'Italie, les a questionnés, écoutés, a goûté leur spécialité jusqu'à satiété, dans une démarche sociologique relevant de celle de Pellegrino Artusi, le père de la cuisine italienne et auteur de la Bible culinaire au XIXe siècle, La science en cuisine et l'art de bien manger. Le théâtre redonne ici ses lettres de noblesse à cet autre art qu'est en effet la cuisine italienne et autour de laquelle s'organise la vie familiale, particulièrement dans le Sud. Une tradition qui tend à s'éteindre avec la société moderne et la disparition des nonne et des derniers paysans de Sicile, de Campanie ou des Pouilles. Cultivateurs, éleveurs, pêcheurs, producteurs de fromage, libres et passionnés mais vent debout contre la concurrence industrielle et les normes européennes, ils sont l'incarnation d'un savoir-faire respectueux de la terre et de la nature. Mais qui, après eux, pour reprendre le flambeau ? Sur scène, Daniele de Michele, vêtu d'un t-shirt à l'effigie de l'album de Joy Division Unknown Pleasures et d'un tablier de cuisine autour de la taille, se révèle un merveilleux conteur de toutes ces histoires, parfois tragiques, souvent drôles, toujours remplis d'une grande tendresse. Si le ton est joyeux et facétieux à l'aune de son rapport au public, il y sourd cependant un chagrin certain, une mélancolie autour de la perte, de la fin d'un monde, du déclin de pratiques ancestrales. C'est Aurélien Maury qui s'est chargé de la mise en scène de toute cette matière et archives visuelles, dont certaines séquences, pour la plupart issues du film, réalisé en 2018 par De Michele, Ivillani, mériteraient d'être davantage explicitées. Soutenu par une dramaturgie qui ne souffre d'aucune faiblesse, le spectacle, conçu en complicité avec Julien Cassier, cofondateur du GDRA, s'articule autour de la confection en temps réel d'un plat classique, un incontournable à la saveur de l'enfance, la pasta al sugo con le polpette, les pâtes à la sauce tomate et boulette. Le geste est leste, gracieux, d'une charge incroyablement poétique. Comme on partage ces petits trucs et secrets derrière les fourneaux, le cuisinier mélomane, tout en coupant, hachant, pétrissant, nous fait part d'anecdotes intimes, de questionnements politiques et aussi de ses recettes aux variantes régionales et familiales infinies. Les chansons rythmées de Joy Division, Clash, Divo ou Nick Cave sont à l'image de ces nonnes radicales qui ne s'en laissent pas compter et ne transigent ni sur la qualité du coulis de tomate ni sur la quantité d'huile d'olive nécessaire à la préparation du plat. Et le conte solo du titre ? Après moult digressions sur la parmigiana maison, les antipastilles ou encore les saintes trinités, pour réussir par exemple son sofrito, cette base essentielle de la sauce tomate et dont l'étymologie vient de « souffrir », Daniel et de Michele nous saisit à la toute fin, avec l'évocation de ce rite funéraire du sud de l'Italie qui s'incarne ici dans la mémoire de sa nonna, des plats confectionnés et apportés par les voisins aux familles endeuillées pour panser l'âme, réconforter, en un mot, consoler, un geste culinaire à la fois simple, réparateur et collectif, comme le spectacle de Daniele et de Michele, qui lui non plus ne transige pas avec la notion de générosité.

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Bienvenue sur notre antenne. Nous vous souhaitons une agréable écoute en notre compagnie. Nous vous informons que la représentation d'aujourd'hui est sans entracte.

Sans entracte aujourd'hui, l'opéra Le cœur du moulin de Déodat de Sévrac. Ce compositeur est né à Saint-Félix de Lauragais, près de Toulouse, en 1872. Son père, Gilbert de Sévrac, était peintre. Il a fait ses études à Toulouse avant de rejoindre la Schola Cantorum à Paris, où il était l'élève de Vincent d'Indy et Albéric Magnard. Il a composé des poèmes symphoniques sur les saisons en 1900, a mis quelques poèmes de Baudelaire et Verlaine en musique, a composé des chœurs sur des textes en catalan. Il est surtout connu pour sa musique pour piano, qui reflète ses préoccupations régionalistes. Il a soutenu en 1907 une thèse sur la centralisation et les petites chapelles. Claude Debussy a dit de Déodat de Sévrac que sa musique sent bon. Et avant d'écouter Le cœur du moulin, donc son opéra, je vous propose d'écouter quelques-unes de ses pièces pour piano. Dans l'admirable interprétation de François-Michel Rignol, qui a enregistré l'intégrale de la musique pour piano du compositeur. Le pianiste qui enseigne au conservatoire de Perpignan et qui s'efforce de défendre des compositeurs ou des œuvres oubliées, écrit à propos de Déodat de Sévrac qu'il est une personnalité attachante, inventive, une oreille curieuse et délicate, un créateur toujours en recherche. Pour François-Michel Rignol, sa musique reflète par-dessus tout un amour de l'humain, puisqu'il met en scène les enfants, les paysans, les vieillards, les jeunes filles. Amour de la nature, amour de la création qu'il traduit avec poésie, sensibilité, et dont la pureté et la force de l'émotion se doublent d'un sentiment absolument sacré. Il y a aussi dans la musique de Déodat de Sévrac, écrit François-Michel Rignol, ce subtil équilibre entre sentiments humains et évocation impressionniste de la nature. Très vite, la musique pour piano devient son mode d'expression de prédilection. C'est ainsi que Déodat de Sévrac signe plusieurs grands cycles inspirés par son Midi natal, qui, par leur saveur et la générosité de leurs matériaux mélodiques, ainsi que l'ingéniosité de leur écriture pianistique, les classe parmi les chefs-d'œuvre du piano français, tel le chant de la terre qui décrit une idylle rustique. Cette pièce émouvante, sobre, quasi austère, poème géorgique, écrit François-Michel Rignol, est le pendant musical de l'émotion sacrée qui irradie les peintures de Jean-Baptiste Millet, l'Angélus par exemple. Le chant de la terre a été créé à Bruxelles en 1902. Il s'agit d'un recueil de 7 pièces pour piano, où se ressent l'influence de Vincent d'Indy, mais également du courant impressionniste. Il débute par un prologue, l'âme de la terre, se poursuit avec le labour, puis les semailles, ensuite un interlude, conte à la veillée, puis la grêle, les moissons, et enfin un épilogue, le jour des noces. François-Michel Rignol, le chant de la terre de Déodat de Sévrac.

0: Le chant de la terre, cycle de sept pièces pour piano de Déodat de Sévrac par François-Michel Rignol. Avant d'écouter son opéra Le cœur du moulin, quelques mots sur la genèse de l'ouvrage, à commencer par l'auteur du livret Maurice Magre, qui fait paraître en 1896 à Toulouse Le retour, une pièce en un acte. Il est alors tout jeune, puisqu'il est né en 1877. Romancier, poète, auteur de théâtre, il a durant sa jeunesse mener une vie libertine, se plongeant à la fois dans la volupté et les paradis artificiels, vie dont son œuvre se fait le reflet. Peu à peu, il renonce à cette existence débridée pour se préoccuper toujours davantage d'ésotérisme, acquérant une certaine célébrité par ses romans dans lesquels il fait revivre l'épopée cathare. Comme poète et comme dramaturge, il va collaborer avec plusieurs musiciens, dont Déodat de Sévrac, Reynaldo Hahn, André Gaillard, et même Kurt Weill, dont il écrit les textes de deux chansons qui seront créées par Lise Gotti. La rencontre entre Maurice Magre et Déodat de Sévrac semble avoir débuté dès leurs années toulousaines. Les deux hommes s'installent presque en même temps ensuite à Paris, où en 1897, le compositeur écrit une chanson de Blaisine pour une pièce de Maurice Magre. Et c'est probablement au début de 1901 que le musicien commence à travailler sur le retour, pour en tirer un drame lyrique en un acte, sans doute achevé en été 1902. Il est alors en mesure de soumettre l'ouvrage à Vincent d'Indy et songe même, suivant la suggestion de son maître, à le proposer au Théâtre de la Monnaie de Bruxelles. En 1903, le compositeur et l'auteur remanient le drame qui s'agrandit d'un second acte et subit d'abondantes modifications. À la fin de l'année, le compositeur, dans une lettre, annonce l'achèvement de la nouvelle version et fait part de la modification probable du titre, devenu Le Moulin ou Le Chat-Huant, pour finalement devenir définitivement Le Cœur du Moulin, qui sera présenté au concours musical de la ville de Paris. C'est Charles Tournemire et Gabriel Piernet qui remportent le concours, mais la partition intéresse André Messager, qui est membre du jury. L'œuvre est ensuite remaniée en 1905, alors que Albert Carré, le directeur de l'Opéra Comique, s'engage à monter la pièce. Les représentations seront reportées. Pendant ce temps, l'auteur et le compositeur étoffent leur œuvre pour finalement remanier de fond en comble Le cœur du moulin. Les répétitions commencent finalement en 1909 et la création a lieu à la fin de l'année sur une mise en scène d'Albert Carré. C'est en 1913, à Toulouse, que Le cœur du moulin est à l'affiche du théâtre du Capitole, et depuis, il semblerait qu'elle ne fut plus jamais remise à l'affiche. Les critiques relèvent la faiblesse du livret, quoique assez propice à la musique, mais tout le monde s'accorde pour louer la partition, notamment pour sa fraîcheur, sa poésie, et selon Gabriel Fauré, dans Le Figaro, je cite, « On n'y surprend aucune mollesse d'accent, aucun verbiage inutile, mais une grâce, une verve et souvent une force véritable. » D'autres commentateurs soulignent à quel point la musique semble faire corps avec les paysages et les gens du Languedoc. Et Gaston Carreau, dans la revue Cime, résume ce qui en fait la force. Je cite « Ce qu'il y a de discret, de contenu, dans son émotion ne la rend que plus efficace. Son expression est directe, elle atteint le fond du cœur, chaque mot, chaque geste est empli de sens par la musique. » Et c'est avec une pitoyable douceur qu'elle nous découvre les sentiments des personnages. Dans le temps, Pierre Lalot écrit « La lumière et l'ombre, le bruissement du vent, toute la vie de l'atmosphère dans sa musique, enveloppe son chant de vibrations fines, nuancées et changeantes. » L'action se déroule selon la didascalie aux abords d'un village dans le Lauragais à la fin du XVIIIe siècle, avec au premier plan du décor un vieux moulin. C'est le témoin silencieux des hommes, le symbole du devoir et de l'honnêteté. Il semble susciter le courage et le sacrifice, un peu à la manière d'un autre moulin, celui qui, dans le nord de la France, abrite la dramatique action de l'attaque du moulin d'Alfred Bruneau. Au pied du moulin, au bord de la route, un banc de bois grossièrement taillé, au premier plan à gauche, un puits ancien entouré d'arbres grêlés. L'action se passe pendant les vendanges par une après-midi ensoleillée de septembre. Déodat de Sévrac affirme, je cite, « Les thèmes musicaux du Chœur du Moulin ne jouent pas seulement un rôle abstrait de leitmotiv, comme dans la plupart des œuvres modernes, mais ils sont pour les héros du drame et particulièrement pour Jacques de véritables personnages qui lui parlent et qui l'émeuvent. C'est ainsi que le prélude s'enchaîne à un joyeux chœur des vendangeurs, puis à une scène où Marie, ayant vu en rêve Jacques, son ancien fiancé parti à la ville, s'accuse de l'avoir trahi en épousant un autre homme. Jacques entre en scène avec son propre motif, présenté comme l'indique le compositeur sous la forme d'une chanson dans le style populaire, puis les voix mystérieuses du puits, du moulin et de la nature accueillent le revenant dans une féerie aux harmonies délicatement impressionnistes. La rencontre de Jacques et de Marie est traitée en un récitatif continu dans lequel le poids psychologique est porté par l'orchestre. Puis, avec de plus en plus de lyrisme, lorsqu'ils projettent de fuir ensemble. On assiste ensuite aux retrouvailles de Jacques avec les villageois, dont Pierre, celui que Marie a épousé, et avec sa mère, dont l'émouvant motif est énoncé par le cor anglais dans le grave. La fin de l'acte nous montre le vieux meunier s'interroger sur le mystère de l'amour, tandis que l'orchestre évoque poétiquement la chute du jour et que teinte au célestat un carillon au dessin pentatonique. Dans l'acte 2 que nous écouterons dans la foulée, nous sommes quelques heures plus tard dans le même décor, un mélancolique prélude orchestral laisse éclore la chanson du moulin, qui est le motif clé de cet acte. Il précède la danse des treilles, qui est bâtie sur un thème populaire languedocien. Chacun de ces volets est, un peu à la manière d'une sardane, introduite par un appel de hautbois ou de clarinette. Une danse du chevalier précède le retour de la marche d'entrée, tandis que les villageois sortent de scène. Dès lors, c'est au vieux meunier qu'il appartient de mener l'action et de conduire celle-ci à son mélancolique dénouement. Dans son dialogue avec Jacques, il conjure celui-ci de partir sur l'heure pour ne pas briser le foyer de Pierre et de Marie. Jacques est déchiré par son amour et par les supplications de sa mère qui lui demande de rester. Bientôt, la fantasmagorie du premier acte se reproduit, ce sont les voix du puits et celles de la nature qui, en de charmeuses lignes mélodiques, tentent de le retenir. Alors qu'il est prêt de céder, apparaît le hibou sur un motif de berceuse déjà entendu dans le prélude, l'oiseau de la sagesse conjure Jacques de reprendre la route. Sa mère se rend à la raison et l'appelle à accomplir son devoir, quatre personnages de rêve surgissent alors. Ce sont le chœur du moulin, les souvenirs de son enfance. Dans un quatuor, ils appellent Jacques à partir, alors que les villageois chantent les vendanges terminées. Le jeune homme disparaît dans la nuit. Marie surgit et, apprenant son départ, éclate en sanglots.
1: Welcome on air. We hope you're having a delightful moment with us. And please, beware that the show tonight has no intermission.
0: Voici donc le chœur du moulin de Déodat de Sévrac, avec dans le rôle de Jacques le baryton Jean-Sébastien Bou, dans le rôle de Marie la soprano Sophie Marin de Gore, dans le rôle du meunier le baryton Pierre-Yves Pruvot, dans le rôle de la mère la mezzo-soprano Marie-Thérèse Keller, dans le rôle de Louison le hibou et de la fée du blé la soprano Sabine Revaux d'Allonne, dans le rôle de Pierre le vieux mendiant le ténor Christophe Berry, dans le rôle de la fée des rondes, la mezzo-soprano Anna Destrael, dans le rôle du vieux Noël, le baryton basse Frédéric Bourreau, et dans le rôle du vendangeur, la basse Yvan Sautejo. Le chœur et la maîtrise de l'opéra de Tours et l'orchestre symphonique de Tours sont dirigés par Jean-Yves Aussons. Enregistré en 2009, voici le chœur du moulin de Déodat de Sévrac.

0: Nous écoutions Le Cœur du Moulin, opéra de Déodat de Sévrac, dans cet enregistrement de 2009, une première au disque, un opéra qui n'a été représenté que deux fois, la première à l'Opéra Comique à Paris, en 1909, et quatre ans plus tard au Théâtre du Capitole à Toulouse. Nous écoutions dans le rôle de Jacques Jean-Sébastien Bou, dans le rôle de Marie Sophie Marin de Gore, dans le rôle du meunier Pierre-Yves Pruvot, dans le rôle de la mère Marie-Thérèse Keller, dans le rôle de Louison, du Hibou et de la Fée du Blé, Sabine Revaux-Dallonne, dans le rôle de Pierre et du Vieux Mendiant, Christophe Berry, dans le rôle de la Fée des Rondes, Anna Destrel, dans le rôle du Vieux Noël, Frédéric Bourreau, dans le rôle du Vendangeur, Yvon Sautejoux, avec la maîtrise et les chœurs de l'Opéra de Tours, l'Orchestre Symphonique de Tours, sous la direction de Jean-Yves Aussons.
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0: Et je vous propose de revenir à l'œuvre pour piano de Déodat de Sévrac, la partie de sa production musicale la plus connue, à travers les enregistrements de François-Michel Rignol, qui en a gravé l'intégrale tout récemment. Avant d'écouter Le Cœur du Moulin, nous écoutions le cycle Le Chant de la Terre. Je vous propose maintenant d'écouter un autre cycle en Languedoc. Il s'agit de cinq pièces pour piano composées en 1903 et 1904. Elle sera créée en 1925 à Paris. Aucun pittoresque, aucun emprunt au folklore local dans cet ouvrage où ne ressort que la diversité des impressions visuelles ou sentimentales, selon les mots du pianiste Alfred Cortot. En Languedoc débute par Vers le mât en fête, se poursuit avec Sur l'étang le soir, puis À cheval dans la prairie, ensuite Coin de cimetière au printemps et enfin Le jour de foire au mât. En Languedoc par François-Michel Rignol.

En Languedoc, à l'instant, le jour de foire au mât, précédé de coins de cimetière au printemps, à cheval dans la prairie, sur l'étang le soir, et vers le mât en fête qui débutait ce cycle de cinq pièces, en Languedoc, dans l'interprétation de François-Michel Rignol, que nous écoutons maintenant interpréter Cerdania. Voici ce qu'il écrit à propos de ces deux cycles. Le peintre musicien a su sentir et traduire la subtile différence de lumière. Ainsi, la palette très impressionniste dans Languedoc est-elle plus mystérieuse, plus fondue, parfois inquiétante, quand celle de Cerdania est plus éclatante et tranchée un peu à la façon de Cézanne. Ces deux cycles, qui mêlent l'évocation de la nature, des bêtes, des gens simples, des fêtes dans un sentiment proprement sacré, même dans les moments les plus joyeux, culminent dans la puissance expressive des deux longues prières litaniques. Coin de cimetière au printemps et les muletiers devant le Christ de Livia. Coin de cimetière au printemps donc pour En Languedoc et les muletiers pour Cerdania. Ce second cycle a été composé entre 1908 et 1911. Il a été créé à Bruxelles avec Baigneuse au soleil que nous écouterons ensuite. Voici donc les cinq pièces de Cerdania. Tout d'abord En Tartane, l'arrivée en Cerdagne. Puis les fêtes, souvenirs de Puycerda, ensuite Ménétrier et Glaneuse, souvenirs d'un pèlerinage à Font-Romeu, puis les muletiers devant le Christ de Livia, et enfin le retour des muletiers. Cerdania, François-Michel Rignol.

Cerdania, cinq pièces de Déodat de Sévrac par François-Michel Rignol, à l'instant le retour des muletiers, précédé des muletiers devant le Christ de Livia, ménétrier et glaneuse, les fêtes et en tartane pour débuter ce cycle. Un cycle où figurait également Baigneuse au soleil, qui ensuite a été séparée de Cerdania. Pour François-Michel Rignol, Baigneuse au soleil et les naïades et le faune indiscret forment un petit cycle féminin au titre clairement impressionniste qui utilise les couleurs proches de celles de Debussy et dont l'équivalent pictural serait la palette d'un Monet, voire celle des grandes baigneuses de Cézanne. Ici, le style de Déodat, avec ses sonorités particulières, évolue dans un sens nettement impressionniste. Nous écoutons donc les baigneuses au soleil, une pièce de 7 minutes, suivie de Les naïades et le faune indiscret, par François-Michel Rignol.

De Déodat de Sévrac, nous écoutions à l'instant les naïades et le faune indiscret précédés de Baigneuse au soleil par François-Michel Rignol. Et nous terminons cette soirée dédiée à Déodat de Sévrac avec Sous les lauriers roses, une longue pièce dont nous dit François-Michel Rignol que sa couleur en est résolument moderne, fauve. On songe à la période fauve de Georges Braque et atteste de la découverte par Sévrac de l'éclat rock des instruments traditionnels catalans qu'il traduit par une écriture pianistique plus serrée et plus contrapuntique. Voici Sous les lauriers roses par François-Michel Rignol.

0: C'était Sous les lauriers roses de Déodat de Sévrac par François-Michel Rignol, qui a gravé l'intégrale pour piano du compositeur. Déodat de Sévrac, né à Saint-Félix-de-Lauragais en 1872, est mort à Céret dans les Pyrénées-Orientales en 1921.
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0: La soirée classique se poursuit. Bonne nuit en musique sur Radio.

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1: Mesdames, Messieurs, bonsoir. 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
1: L'agenda de Radio Radio Plus vous recommande un concert de l'Orchestre National du Capitole de Toulouse à la Halle au Grain le jeudi 2 juillet à 20h. Il s'agit d'un concert événement qui marque les retrouvailles de Michel Plasson, fondateur de la saison symphonique de cet orchestre à la Halle au Grain, orchestre qu'il n'avait pas dirigé depuis 2003, date de son départ. Ce sera donc le jeudi 2 juillet à 20h à la Halle au Grain, dans le cadre de la 5e édition du Festival de Toulouse, un festival qui cette année se déroulera du 30 juin au 11 juillet. Un festival qui met à l'honneur toutes les musiques. Michel Plasson est né en 1933 et au cours de ses 30 années, passées à la tête de l'orchestre du Capitole, il est devenu l'une des références mondiales de l'interprétation de la musique française, en particulier l'opéra. Dans le répertoire symphonique, je vous propose d'écouter ce qui reste, l'enregistrement de référence de L'apprenti sorcier de Paul Ducas. Il s'agit d'un poème symphonique composé en 1897. La partition épouse la forme d'un scherzo et elle est inspirée par une ballade de Goethe, dont voici l'histoire qui a été popularisée par Walt Disney. Un apprenti sorcier tente d'animer un balai pour qu'il effectue son travail, remplir une bassine d'eau avec des seaux. Mais il ne contrôle plus son enchantement et tente de détruire le balai à la hache. Il se retrouve alors face à un deuxième balai, suivant le premier pour inonder la maison. Son maître arrive enfin et répare les dégâts provoqués par l'apprenti. Voici L'apprenti sorcier de Paul Ducas par l'orchestre du Capitole, dirigé par Michel Plasson.

Nous écoutions L'apprenti sorcier par l'orchestre du Capitole, dirigé par Michel Plasson, une œuvre de Paul Dukas, popularisée par Walt Disney. Michel Plasson retrouve l'Orchestre national du Capitole de Toulouse, qui n'a pas dirigé depuis 2003. Ce sera le jeudi 2 juillet à la Hallogramme, à partir de 20h, dans le cadre de la 5e édition du Festival de Toulouse, qui se tient cette année du 30 juin au 11 juillet. Michel Plasson a été le premier directeur musical de l'Orchestre du Capitole, poste qu'il a occupé de 1974 à 2003. D'origine parisienne, il s'est formé à la direction d'orchestre auprès de Leonard Bernstein. Notamment, il a été nommé directeur musical du Théâtre du Capitole en 1968, à l'âge de 35 ans. À cette époque, l'orchestre s'installe à la Hallogramme. 7 ans plus tard, il deviendra l'Orchestre national du Capitole. Sous la direction de Michel Plasson, les musiciens sont propulsés sur la scène française et internationale. L'orchestre invite de grands solistes et des chanteurs renommés à Toulouse. Il participe à des émissions télévisées enregistrées à la Hallogramme ou au Théâtre du Capitole et part en tournée en Europe, aux États-Unis, en Amérique latine et au Japon. Plus d'une centaine de disques sont enregistrés pour former une somme unique au monde consacrée à la musique française. Et puisque Michel Plasson brille particulièrement dans le répertoire lyrique, nous nous quittons avec l'ouverture de La vie parisienne, opéra bouffe d'Offenbach, créée en 1866.

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